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Vous pouvez continuer à avancer avec lui. Parce que son travail, selon témoignage, plusieurs qui doivent continuer. 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Vous pouvez rencontrer demain si Dieu veut. Et pas oublier, rendez-vous de prière 1er de novembre, 1er de 3 novembre. Vous avez 3 jours de prière spéciale pendant 3 fois au cours de la journée. Donc le 1er novembre, vous avez des prières. Des prières de délivrance, des prières de délivrance, des prières aussi pour nous briser les liens ancestraux qui, eh bien, qui nuit la vie, non. Donc, nous avons commencé le 1er novembre, qui est venu là, 1er novembre 2019. Nous avons gagné 2 novembre également, nous avons gagné prière 2 novembre. Jeudi, c'est 29 octobre 2019. Donc, 1er novembre 2019, nous avons commencé avec des prières spéciales 3 fois par jour. Donc, prière matin, prière midi, prière à minuit. C'est des prières de délivrance. Il y a prière de délivrance. Donc, nous avons gagné ça pendant 3 fois.

n'a gen 9 prières 1er 2 3 novembre donc 9 prières ap disponible sur page là. Merci parce qu'on supporte travail là, on peut aider nous avancer avec travail là. La prière c'est clé, pas une porte qui va l'ouvrir, pas une porte qui va fermer devant la prière. Soyez au rendez-vous. Donc n'a commencé prière du matin, 5h du matin, prière de délivrance pour 1er novembre. À midi encore, prière de délivrance. À minuit encore, 1er novembre, prière de délivrance. Trois prières pour le 1er novembre, si Dieu veut, pour la journée du 1er novembre. Dieu voulant. 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Merci parce qu'on supporte le travail, bon Dieu. Que bon Dieu bénisse. Merci.

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1: Doucement, tranquille. Ou abanon, attention pour nous recevoir un homme de Dieu, un serviteur bon Dieu, qui depuis lundi, bon Dieu a pu utiliser pour parler à nous autour de thème ça que nous jeunes dans Psaume 133, verset 1er, qui dit qu'on s'est demeuré ensemble. C'est un plaisir et un honneur pour nous recevoir serviteur bon Dieu, pasteur Roche Benspierre, dans le message de la parole de Dieu.
2: Amen. Bon Dieu béni, non? Moi, pas que t'en fais salutation, m'a montré le message là directement. Parce que nous avons un temps qui est très limité. Et nous prêchons ensemble avec vous, selon Jean mon Dieu dirige nous aujourd'hui. Dans Psaume 133, côté nous, te prêcher à. Il dit, c'est comme l'huile qui descend sur la barbe d'Aaron. Et selon la Bible, l'huile a une signification qui est extraordinaire. Mais je dis, on apprend la partie de l'onction de l'huile. Et ça fait nous prêcher sur onction. On a prêché sur onction, mais c'est bien regrettable, nous n'avons pas bien assez de temps pour nous être capable de développer le thème ça avec vous, parce qu'elle t'a promis une bénédiction pour l'église là. Parce qu'en pile de fois, moun introduit yo dans le ministère ou bien yo fonctionner, mais on pas connaît qui j'ai fait yo là, qui s'ak ba yo main pour yo fonctionner. Et bien je dis, ça m'a commencé avec vous, m'a commencé par la définition de l'onction. M'a dit l'onction c'est un investissement surnaturel que bon Dieu place là au monde pour le faire travail pour lui. Ça que fait nous dit investissement, parce que pas gain investissement sans bénéfice. Ça veut dire, l'on recevoir une onction pour bon Dieu, ou pas recevoir une onction pour chita, ou recevoir une onction pour travail. Parce que bon Dieu investit quelque chose dans nous-mêmes. Et ça que fait, dans l'Ancien Testament, il y a trois offices qui sont importants dans les yeux, mon Dieu. Il y a l'office du souverain sacrificateur. Il y a l'office de la royauté, il y a l'office aussi du prophète. Ces trois offices, avant que le monde aille là-dedans, il faut qu'il y ait un pour vous souverain sacrificateur, il faut recevoir onction. Pour vous noir, il faut recevoir onction. Et pour prophète, il faut recevoir onction. Pour qui ça fait ces trois offices, il faut recevoir onction. Parce que trois offices, ça, yo, ou rendre responsable devant mon Dieu. Ou à diriger le peuple là, faut bailler mon Dieu compte, sous ses rois, et sous ses prophètes, faut mon Dieu parler avec eux, pour parler avec le prophète là, pour parler avec le peuple là. Et sous souverain sacrificateur, faut ou aller dans le lieu très saint, à chaque année, pour aller présenter pour le peuple là. Maintenant, nous capables bien bon un exemple d'onction dans l'Ancien Testament. Par exemple, là yo pral mette Saül comme moi. Yo pas prend Saül comme ça, yo mettel comme moi. La Bible dit nous Samuel dans 1 Samuel chapitre 10 le verset 1 à 6 prend une bouteille fiole. Il met l'huile là-dedans et puis il vise des sous tête Samuel. Saül, la Bible dit immédiatement que l'huile a tombé sous tête Saül, l'esprit du Seigneur saisit Saül. Et alors, Saül t'est venu comme moi. Je ne suis pas capable de passer sous silence l'investissement que bon Dieu t'a fait sous David. Parce que dans 1 Samuel, chapitre 16, le verset 13, la Bible dit nous, Léopold prend David pour mettre le roi. Aussi petit que David était de taille, il prend l'huile, il versait sous tête, monsieur. Mais ça me remet dans le texte, c'est que la Bible dit pour Samuel, il te mettait un fiole l'huile, mais pour David, il prend corne l'huile. Ça veut dire bouteille fiole la plus petite que corne. Ça prouvait symboliquement que David parlait recevoir un onction plus large. que Saül, parce que déjà, bon Dieu décidé vider une quantité d'huile qui est supérieure à ça que Saül te gagne. Ça fait bon Dieu, des fois, ils font bagaille en apparence physique, mais qui ont signification spirituelle. Des fois, bon Dieu font bagaille qui ont ressemblance physique, mais dans le fond de la spiritualité, bon Dieu veut dire qu'il choye. En plus de fois, bon Dieu dit nous quelque chose de manière physique, mais puisque n'a fonctionné selon la chair, nous ne comprenons pas. Maintenant, si nous voyons comme ça, c'est que la forme d'onction dans l'Ancien Testament était faite avec l'huile. Forme d'onction dans l'Ancien Testament, elle fait avec l'huile. Et l'huile dans l'Ancien Testament, il y a des symbolismes qui sont puissants. Parce que bon Dieu n'a pas utilisé son bagage juste pour l'utiliser. Bon Dieu n'a pas utilisé son bagage. L'utilisation, il faut le faire. Ouais, ça veut dire. C'est que le premier symbolisme de l'huile dans l'Ancien Testament que m'a pris avec, l'huile, c'est un symbole d'harmonie. Dans Psaume 132, 133, ça, il dit c'est comme l'huile qui descend sur la tête d'Aaron. Regardez, la Bible pas dit la tête de Moïse. Il n'a pas dit la tête de Josué. Il dit la tête de Aaron. Pour qui ça? Parce que Aaron, c'est la première autorité spirituelle qui était au service de Dieu exclusif. Ça veut dire onction, c'est sous autorité spirituelle là d'abord. Parce que c'est lui-même qui parle de relation avec mon Dieu. Et à partir de relation avec mon Dieu, pour le joindre pour le balot monde. Et ça fait mon Dieu. Dit Moïse, son bon garçon. Mais quelle que soit façon, mon Dieu respectait Aaron et il vit de l'huile là sous tête. Et le matin, on m'a dit un bagage. L'homme a servi mon Dieu. En tant que responsable, il a une onction spéciale sur lui. Même si vous ne pouvez pas reconnaître ça, mais mon Dieu a un bagage spécial, il est sur lui. Donc c'est une harmonie. Parce que c'est la tête là, c'est l'autorité spirituelle là. Pour harmonie en sortie et puis pour le descendre en bas. Si tête là pas en harmonie, on a toujours une difficulté. Parce que c'est là pour le descendre. Pour le reste, monde qui est en bas. Deuxième symbolisme là, l'huile est un symbole de joie. Parce que mon Dieu est là, faut en joie. Même si c'est bon joie. Que l'homme bat, même si son joie surnaturelle, bon Dieu a dégagé quand même pour joie. Même si on a désert, pour joie. Même si on a rien à jouer, on a pour joie, pour joie. Parce que le cœur n'a pas caché pour servir mon Dieu, c'est pour mon Dieu renouer en joie. Dans Psaume 45, verset 8, Salmiste dit ça. Pourquoi, oh Dieu, ton Dieu t'a oué d'une huile de joie. Des gens là qui ont servi mon Dieu, même si on a pris. Mais il y a un peu de douleur en dehors. Mais puisque c'est bon Dieu a servi, mon Dieu va avoir la joie. Alléluia. Et pas fort qui est bon, non. C'est pas fort qui est bon. Mais bon Dieu a une joie surnaturelle. Pour l'ennemi, au cas où, en dépit des difficultés, qui a une joie. Mais bon, on a dit la joie. D'ailleurs, les mêmes plus fort, dit la joie. Les gens qui sont là, qui ont fait en joie. Qui ont fait des sourires dans lèvres. Et parce que mon Dieu veut son huile de joie sous tête. Mon Dieu veut son huile de joie. Alléluia. Est-ce qu'on est avec moi là? Est-ce qu'on a dit avec moi la joie? Je me vestis donc ton qui est spécial matin. Hein? Pour me dire comme ça. Ou pas que chagrin en homme. Pour me dire comme ça la haine. Ou bien la tristesse pas pour toi aller. Quand on est là. Mon Dieu aborde la joie. Dans les sept, mon Dieu même la joie. Dans les 10 mounes, il y a même la joie. 20 mounes, il y a la joie. C'est bon, joie la jambaye. C'est bon, joie zombie baye. Mais son joie Saint-Esprit baye. Ça, il n'y a pas qu'à comprendre qu'ils ont fait rire encore. Il n'y a pas qu'à comprendre qu'ils ont fait marcher encore. C'est parce qu'on a un service, mon Dieu. Que serviteur, mon Dieu, crie la nuit. Mais là, il a levé le jour. Il y a la joie dans l'homme. Elle n'a pas bon Dieu avec. Que serviteur bon Dieu qui toujours un mouchoir sous oreille. Mais la levée de même matin, bon Dieu, bal aux joie, parce que moun pa ka wè sa nan visaj. Est-ce qu'on avec moi là? Dans mon Dieu, avec moi la joie. Deuxième symbole que l'huile symbolisait dans l'Ancien Testament, c'est la force. Dans Psaume 92, verset 11, il dit, tu me donnes la force d'un bœuf, parce que tu m'as oint d'une huile fraîche. Sacré le bœuf là. Bœuf là sont taureaux bœuf. La paix mon Dieu avec. La paix mon Dieu. Alléluia. Tu me donnes la force d'un bœuf. Dis-moi qui j'en fais qu'à râler, soit après aller dehors là. La sous matin, il y a des gens qui sont là. Bon Dieu, bon, une force taureau. Est-ce pas avec moi là? Je dis, bon Dieu, bon, une force taureau. Parce que les gens qui campent devant, ou en pousser, ou en qu'on qui j'en fait pousser. Des problèmes qui campent devant, ou en projet, ou aller, ou en qu'on j'en fait pousser. Et parce que bon Dieu, bon, une force surnaturelle. Les mêmes, on a dit force. Attendez bien. Je ne vais même plus juger parce que quand je vais commencer à parler. Est-ce qu'on est avec moi là? Dis avec moi force. Dis avec moi force. Est-ce que les gens là, quand fait diable là qu'on est, ils ne pas faible. Ils ne pas quitter ça. Ils ne pas fatigué. Mais ton corps est subi, on dit force. Est-ce qu'on est avec moi là? Est-ce que l'église est avec moi là? 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Pas qu'à venir là que quand je suis là, pour une fois qu'on n'a pas vu mourir là. La même chose, j'avais me dit, ouais, ou pas vu mourir là. Parce que bon Dieu, que plein de bénédictions pour vous-même. C'est ce que le diable a fait, l'a découragé. Est-ce que l'église avec moi là? Moi, je ne suis pas vu mourir là. Ou pas vu mourir là. Parce que bon Dieu, une force surnaturelle. Nous allons maintenant où? Et diable a senti moi même mon encore. Est-ce pas avec moi là? Le même on dit force. Après une longue marche, Élisée frappé par le découragement. Il chita, il n'est pas capable encore. Bon Dieu dit, non, on est fatigué, découragé. Alba, monsieur, quelqu'un mange moins. Parce que fort, monsieur, continue à marcher. Monsieur Bakavine mourir dans le désert là, comme un indigent. Monsieur Bakavine mourir dans le désert là, comme un homme qui sans importance. C'est pour la vie, vous finit bien. Parce qu'on fait trop pour mon Dieu. Est-ce pas avec moi là? Ou Bakavine mourir comme un monde qui sans famille. Ou pas mourir dans la pauvreté. Ou pas mourir dans le fatra. Parce qu'on servit mon Dieu trop bien. Pour venir mourir comme ça, on va mourir là. Est-ce qu'on croit mon Dieu, qu'on va aller la faire pour avant mourir? Ma microphone, moi. Est-ce que quoi, bon Dieu, qu'on va aller la faire pour avant mourir? Ou pas qu'à mourir comme moun qui sans maman, sans papa? Ou pas qu'à mourir comme moun qui va mourir dans le rayon avant mourir pour visage ou radié? Et pour le regarder, pour le rencontrer? Est-ce qu'on est avec moi là? Naïmon, levez-moi, on dit alléluia! Bon Dieu, Dieu, lisez, où tu es 450 prophètes Baal. Bon Dieu dit Élisée, vous faites trois gros bagailles pour venir mourir dans le désert là. Je vais quitter mourir là. Ah, que l'ennemi connaît, c'est la salte pour mourir. Oui. Non, même si on souffre, bon Dieu, vous lever le visage. Bon Dieu, vous voyez les anges, une lacaille, une chasseur. Alléluia. Est-ce que vous avec moi là, je vais venir mourir là. Tu me donnes la force du bœuf parce que tu m'as oint d'une huile fraîche. Comment tu veux de force à soi là? Comment tu veux de force à soi là? Même si tu as 90 ans, ma bonne force, cet esprit, mon Dieu, a bonne force. Le même mot dit force, force, force, force, force, force, force. Troisième symbolisme de l'huile dans l'Ancien Testament, c'est un symbole de prospérité. Parce que mon Dieu est là, ou pas qu'à mourir pauvre, fort prospère. L'esprit bon Dieu va demeurer dans la pauvreté. L'esprit bon Dieu va demeurer dans la saleté. Nous avons l'esprit bon Dieu qui est propre. La belle mon Dieu avec vous. Ou pas même mon Haïti, ou même si vous n'êtes pas riche. Mais là, vous parlez l'église, vous avez un petit verre propre sur vous. Vous avez un petit parfum sur vous. La belle mon Dieu avec vous, vous avez un petit odorant sur vous. L'on passe sur vous, on vit saluer. Depuis ce contexte sale, l'esprit bon Dieu va avec là. N'est-ce pas avec nous là? Et ça fait David dit, tu roues d'huile ma tête et ma coupe. D'ailleurs, mon levement, on a dit prospérité. Levez-moi du prospérité. Comme vous qui croyez dans ça qu'a fait là, levez-moi du prospérité. Même si papa est pauvre, maman est pauvre, parce que vous avez appelé Julie, mais vous avez Jésus, vous n'avez pas mourir pour vous. Levez-moi du Dieu. Et joyeux, parce que démon est contre mon Dieu. Même si l'esprit mon Dieu habite dans moi-même, je ne vais pas passer même Jacques, maman. Je ne vais pas passer même Jacques, papa. 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Et pour me dire qui choye. 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C'est Dieu qui dit dans la famille. 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C'est Dieu qui dit dans la famille. Là, mon pas arriver qui choye. Mais on ne va pas dans la famille. Ou c'est race famille Jésus. 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Est-ce qu'on avec moi, est-ce qu'on avec moi la matière? 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Ah, c'est si à tuer au poté, mais sans connecter avec Jésus-Christ. 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Là, il va lever mon le dit alléluia. Prospère. Prospère moi-même. La paix mon Dieu. Dans mon reconnu matin, on prospère. 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C'est qu'on lui la prospérité qui a descendu là. 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Est-ce pas avec moi là? Avec le système l'évangile tête marée, on saute là dans nous-mêmes. L'évangile sont l'évangile de richesse liée, de prospérité liée. Si vous ne pouvez pas les affaires garder, moi-même, je crois comme ça moi-même. Je crois que je suis un millionnaire. Je crois que je suis un milliardaire. 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M'a mangé un petit crasse pour aller mourir en balade dans moi-même. 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C'est pour me rencontrer, me dire, l'éternel est mon berger, je ne mens. 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Je dois mettre tête moi économiquement. 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
2: 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C'est que sous ma conjointe, pas mal d'elle. Il y a tout là-dedans. Papa, ça l'a dit l'évangile que tout là-dedans. Ça se symbolise l'huile là dans l'Ancien Testament. L'huile là dans le Nouveau Testament. Il y a un symbolisme de prospérité. Il y a un symbolisme de persévérance. Selon Matthieu chapitre 25, après le grand symbolisme de guérison, selon Jacques 5, verset 14. C'est dans l'Ancien Testament, dans le Nouveau Testament. Jacques fait parler des symboles de 10 vierges. Et Jacques dit, sous malade, veut les mounions mettre l'huile sous. Après bon diable. Eh bien, quand il y a une forme malé rapide, nous transposer dans le Nouveau Testament pour me connaître sa conscience. Parce que l'Ancien Testament, c'est l'ombre des choses à venir. Mais la réalité est en Jésus. Après bon diable. L'Ancien Testament, c'est l'ombre des choses à venir. Mais la réalité est en Jésus. Et ça fait que je dis, béni. La Bible dit, avoir béni. Parce que c'est la réalité est en Jésus. Est-ce qu'avec moi là, si vous avez besoin de connaître, on dit, gardez Jésus avec qui est-ce moi? Est-ce qu'avec moi là, réalité est en Jésus? Dans l'Ancien Testament, le mot Christ en grec signifie oin. Ça veut dire, là où Jésus-Christ, ça veut dire l'homme qui a oin. Le Christ, celui qui a oin. La paix, bon Dieu, est-ce qu'on est avec moi là? Déjà, Christ, c'est le oin par excellence. Pour qui ça fait le oin par excellence? Parce qu'il accomplit.

dans l'Ancien Testament. L'Amisha va apparaître dans le Nouveau Testament. Il va apparaître. Et forme onction après changer tout dans le Nouveau Testament. Dans Luc 4, 18, il dit l'Esprit du Seigneur est sur moi. Il va dire l'huile encore, non, la paix, mon diable. Il va dire l'huile encore, non. Est-ce qu'on est avec moi là? Il va dire l'huile encore. Parce que c'était un symbolisme. C'est ton symbole. C'est ton bagage qui t'est gagné pour venir. La paix, mon diable. Il a besoin de monde pour vider l'huile sous tête. Li. Samuel t'a besoin, Saïl. David t'a besoin de Samuel pour vider l'huile sous tête. Li. Donc ça, pas de monde qui a vider l'huile sous tête. Li, parce que c'est une option par excellence. Là. Christ n'a pas besoin de monde d'elle. Christ n'a pas besoin de monde supporter. À lui seul, il porte la terre sous dol. À lui seul, il porte le péché sous dol. Dans le matin, vous levez campé, vous avez besoin de gloire. Vous avez besoin de gloire, vous avez besoin de gloire. Vous avez besoin de gloire. Vous avez besoin de gloire. Est-ce qu'on est avec moi là-bas? Vous avez besoin de gloire. Vous chita. L'Esprit du Seigneur est sur moi. Parce que l'Éternel m'a oué. M'a oué. Je ne sais pas combien de gens qui sont oué à soi. Je me sens moins même. Je ne sais pas si je suis en onction spéciale dans la salle là. Même une onction spéciale sur moi. Est-ce qu'on est avec moi là? Je vais mettre mon sur le stomach ou dire onction. Je vais mettre le mot sur le stomach ou dire onction. Est-ce que l'église avec moi là? Je vais dire onction. Frappez mes le stomach ou dire onction. Guiljab, Captain, pour aller tête baissée, je dis, mettez mon sur le stomach ou dire onction. La même bonjour, est-ce qu'on est avec moi? Alléluia! Dans les gens là qui dit avec conviction onction. L'Esprit du Seigneur est sur moi. Parce que le Seigneur l'Éternel m'a oué. Ça veut dire que je n'ai pas besoin de l'huile sous tête, mais non. Mais l'Esprit est là. Des gens l'Esprit a oué de l'amateur. Des gens l'Esprit a oué de l'amateur. Je n'ai pas besoin de l'huile, m'a vidé sous tête, mon assoir. Je n'ai pas besoin aucun bon que l'huile mal vidé. Mais cet esprit là, la marche dans la salle là, la marche dans l'assemblée là. Est-ce pas avec moi là, Mathéo? Je sais une onction spéciale qui traverse cette salle là. Mais si cet esprit communique quelque chose là, mais si cet esprit là, comment tu vois cet esprit là? Comment est-ce qu'il croit l'Esprit Saint là? Comment est-ce qu'il croit l'Esprit Saint là? Là, laisse-moi avec nous maintenant. Ben ouais. Ça, c'est fonction Nouveau Testament. C'est pas l'huile encore. Mais c'est le Saint-Esprit. Il y a deux temps. Il y a deux temps d'onction dans le Nouveau Testament. Il y a deux temps d'onction. Dans le Nouveau Testament. Pour que ça fasse deux temps d'onction dans le Nouveau Testament. Parce que dans le Nouveau Testament, les papes ont une onction générale. Générale. Selon 1 Jean 2, le verset 20 et le verset 27. Son temps d'onction générale. Pour que ça fasse général, parce que chaque monde qui convertit, l'Esprit Saint dedans. Et parce que l'Esprit Saint dedans, ou capable de faire qu'il joie pour mon Dieu. La paix, mon Dieu. Chaque chrétien qui va faire qui chaille pour mon Dieu. Ça fait son temps d'onction générale. Dans l'Ancien Testament, c'est moun seulement et mettre l'huile sous l'huile qui a une onction. Mais de pourquoi dans Jésus, je dis, ou une onction spéciale. Est-ce qu'on est avec moi là? Nouveau Testament, pas de séparation. Nouveau Testament, pas de monde, pas de particularité. Nouveau Testament, nous tous de même puissance en dedans. La paix mon diable. Et ça que le diable a été fâché, il m'a appelé Jésus-Christ uni. Mais je dis, ça va faire rien pour lui-même, parce qu'elle connaît si l'église campée, si l'église a plat prié, si l'église a cherché présence, mon Dieu, que ma gare, il m'a qu'à réaliser, la personne a bloqué l'église. Mais je dis, au nom de Jésus-Christ, il n'est pas capable. Est-ce qu'on veut capable de dire avec moi, il n'est pas capable. Il y a une onction spécifique. L'onction générale. Après ça, il y a une onction spécifique. Onction spécifique là. C'est le bon Dieu qui a une capacité pour faire un bagage spécial pour lui. Ephésiens 4, verset 11. La Bible dit Dieu a établi dans l'église des prophètes, des pasteurs, des docteurs, des évangélistes. La paix, bon Dieu, ça, c'est des onctions spécifiques.

0: Dieu ouais pour faire un bagage spécial pour lui-même. La pas bon job. Est-ce qu'on avec moi là, bien-aimé? C'est des, alléluia! C'est des hommes que le Saint-Esprit joigne, l'habitant d'en haut, pour faire des choses spéciales pour l'église. Et ça que fait la Bible dit, pour le perfectionnement des saints. Et pas pour les blagues, non? Est-ce qu'on avec moi là, bien-aimé? C'est pas pour jouer, non? Que auction ça rejoigne. C'est pour qu'à perfectionner. Les diables à pour voir pas même monde encore. Les diables gado pour voir un bagage spécial en dedans. Parce que un bagage qui entre en dedans, qui secoue. Est-ce pas avec moi là, bien aimé? Bon Dieu, il y a quelques prophètes, docteurs, apôtres. Dans le dernier temps que vous allez venir, la génération qui va venir, c'est une génération d'angélie. La génération qui va venir, c'est une génération, bon Dieu, pour mettre puissance en dedans, que nous-mêmes, nous ne connaissons pas. La paix, bon Dieu, avec Assemble de la série. La génération qui va venir, bon Dieu, pour investir de manière puissante en dedans. Et pas crier, n'a pas crié pour nous faire un miracle. Mais la génération qui a venu à l'église pour le convertir en miracle. Parce que le diable a pris trop de terrain. Le diable a persécuté trop. Le diable a gagné internet. Le diable a gagné un paquet de l'autre bagaille. Bon Dieu, pour la bille petite nous, pour qu'on fasse face à ce qui a venu. Est-ce qu'avec moi là, pendant le diable a travaillé, bon Dieu a travaillé tout. Pendant le diable a arrangé, bon Dieu a arrangé tout. Est-ce qu'avec moi là? Est-ce qu'avec moi là? Est-ce pas avec moi là? Est-ce qu'on a l'église avec moi là? Dis pendant que le diable travaille, bon diable travaille. Si bon Dieu pas tape travail, ou pas tape chita là, des pièges qui paraissent en nous, des montagnes qui campent devant, ou pas tape lever matin, ou pas tape chita là, ou t'as mouru déjà, mais bon Dieu campé pour vous asseoir, est-ce pas avec moi là? Diable travail. Il voyait internet pour pornographie facile pour jeunes. Mais mon diable met le Saint-Esprit en dedans. Est-ce qu'on connaît samedi là? Est-ce qu'on connaît samedi là? Génération qui a vidéo. Je vais finir avec. Je regrette ma finir avec. Parce que je me sens un bagage spécial. Bon Dieu veut faire matin. Il y a un déversement de puissance. Que bon Dieu veut faire dans l'assemblée ça matin. La paix, bon Dieu avec. Mais tellement courir, tellement pressé. L'esprit, bon Dieu, va travailler dans empressement, dans courir. L'esprit, bon Dieu, travaille dans stabilité. 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Est-ce qu'avec moi là? Mais il faut que moi-même, je finisse avant les 5 minutes. Mais je suis capable d'expliquer aujourd'hui qu'il y a une action spéciale. Non? Je ne vais pas jamais tourner dans l'assemblée ça encore. Mais mon Dieu, vous voyez, je onction disponible. Est-ce qu'on avec moi là? 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Je vais vous mettre ça en deux. 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Parce que faut me dire. Lorsqu'il y a une onction qui résultat, bon Dieu fait dans la vie. Premier résultat, bon Dieu, bon, l'onction. Il faut fonctionner bien. Et ça fait un monde qui a changé d'esprit dans l'IA. 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Parce que l'onction descend sous tête. Dans le mot, on a dit onction. Dans l'Exode 35, le verset 31, le verset 30, le verset 31. Bon Dieu, le Moïse, il dit Moïse, sache que moi investi un esprit spécial dans Betselaël pour faire travail, pour le faire. Mettons l'esprit d'intelligence dans lui. Mettons l'esprit de sagesse dans lui. Mettons l'esprit de savoir-faire dans lui. Ça veut dire, même si monsieur pas qu'on coupe bois bien, il prend le couper bois bien qu'on y a, parce que m'a fait le couper le bien. Est-ce pas avec moi là? 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T'as mon levé-moi, on a dit esprit de savoir-faire. Bah, on va dans l'école, mon prêche bien. Et bien ça, m'a dit, on va gagner grande connaissance, mais là, on campait devant le public, c'est Dieu pour Dieu, on va dans l'école. L'esprit se mangeait bouchou. Est-ce qu'on est avec moi là? On va gagner grand savoir, mais là, on parlait, tout le monde étonné, parce que mon Dieu change le langage. Est-ce qu'on est avec moi là? Mais mon levé-moi, on a dit alléluia! Pierre Campbell prêchait. Il dit, est-ce que c'est pas un nègre qui descend connaissance? Est-ce que c'est pas un nègre qui est un nègre du peuple, qui pêche à poisson? Quand il y a une capacité ça, c'est parce que bon, tu mets ton bagage spécial. Deuxième résultat de l'onction, c'est le, dans le fonctionnement, l'onction bon stabilité. 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
1: La radio TV.
0: Sous directeur de la haine,
1: choix idéal là.
0: Sous directeur entreprise. 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Est-ce qu'on connaît samedi? Romains 11, verset 29. 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Dans Somme 105, Le verset 15, il dit, ne touchez pas, ne fais pas de mal à mes prophètes. Ne touchez pas. Amen, oui. Ça veut dire que faire respect, entendez. Même si on va passer manger tout le monde, mais pas manger tel. 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Dans mon méthode de boucou, je finis avant. Je remets le micro en 30 secondes. Dis pas moi-même. Dis pas moi-même. Dans mon disciple, il faut dire pas moi-même. Dis pas moi-même.
2: 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Mais j'ai prié pour toi, afin que ta foi ne défaille point. Et toi, quand tu seras converti, affermis tes frères. Seigneur, lui dit Pierre, je suis prêt à aller avec toi en prison et à la mort. Jésus dit Pierre, je te le dis, le coq ne chantera pas aujourd'hui que tu n'aies nié trois fois de me connaître. Pierre t'a perdu lucidité spirituelle. 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Parce que quand on bagaille qui vient sous chemin, c'est les venir pour enlever la foi, pour craser la foi. Et notez bien dans Luc chapitre 22 verset 32, le Seigneur dit Pierre, j'ai prié pour toi afin que ta foi ne défaille point. Certes, Pierre prend le connaît chute là, mais Pierre pas perdu la foi. C'est vrai, ça arrivait. Mais ou toujours croire en bon Dieu. Ou toujours garder la foi en bon Dieu. Ou toujours garder la foi en bon Dieu. Et bien son prière te gagne dans dépôt la caille bon Dieu. Son prière te gagne dans dépôt la caille le Seigneur. Il faut qu'un dépôt ça bien, il faut veiller dépôt ça. 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Parce que tout le monde qui a servi bon Dieu, un jour levé, ou senti poussé pour la prière, sans qu'on pas qu'on raison d'être là vraiment. Mais on senti Saint-Esprit, mon Dieu, qu'imbé ou dans la prière. Des fois, levé à minuit, des fois, levé à 5h du matin, des fois, ou un esprit de prière. Eh bien, c'est des prières que le Seigneur prend en main pour mettre dans le dépôt pour les jours mauvais. Parce qu'il y a un dépôt de prière. Et ça fait que, ou même, bon Dieu, il y a quelques prières, vous faites devant, la paix exaucée, dans la date où vous avez imaginé, et des fois qu'on oublie, si c'est bon Dieu qui exauce. Oui, parce que prière a été faite longtemps, mais le Seigneur a été mis dans le dépôt. 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Non. 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Bon Dieu mettez prière ça dans dépôt pour jouer pas capable yo. Pour jouer ouvrez baisser les bras yo. Pour jouer la foi ouvrez en danger. Heureusement, c'est le Seigneur qui t'a prié pour Pierre afin que la foi de Pierre ne défaille point. Mais ou même le Seigneur fait grâce qu'on la prière. Eh bien, il y a plusieurs prières faites. Dans le moment difficile, c'est eux qui kembe yo. Et les gens qui ont la prière sont les gens qui ont fini bien la caille, bon Dieu. Oui. Parce que lorsqu'il y a un dépôt spirituel la caille, bon Dieu, Et ça vraiment encourager tout le monde servir bon Dieu. Servir bon Dieu parce qu'on pas gagnon perdu la caille bon Dieu. Adoration, louange, yo pas perdu devant bon Dieu. Genou yo, veille de nuit yo, lamentation yo, prière yo, tout dans des pour la caille bon Dieu. Toujours pas capable yo. Dans 2 Timothée chapitre 1 verset 14. Apôtre Paul parlait avec Timothée depuis le verset 13 là. La parole de Dieu nous dit dans 2 Timothée chapitre 1 le verset 13 et 14. Retiens dans la foi et dans la charité qui est en Jésus-Christ le modèle des saintes paroles que tu as reçues de moi. Garde le bon dépôt par le Saint-Esprit qui habite en nous. Tu sais que tous ceux qui sont en Asie m'ont abandonné, entre autres Phygèle et Hermogène. Comprenez bien, frères et sœurs, dans le verset 14 de 2 Timothée, chapitre 1er, la parole de Dieu nous enseigne à garder le bon dépôt par le Saint-Esprit qui habite en nous. Le bon dépôt. De quel dépôt s'agit-il? Eh bien, il s'agit du dépôt de la prière. Du dépôt de la prière. L'apôtre Paul t'a continué, vous l'avez dit, Timothée, dans 1 Timothée chapitre 6 verset 20, il dit Timothée, pour garder ce dépôt, il faut éviter les discours vains et profanes et les disputes de la fausse science. Donc pour ne pas perdre le dépôt spirituel, ce dépôt que moi-même avec nous gagnons devant le trône de Dieu, la caille, bon Dieu, pour ne pas perdre, pour ne pas passer. Nous devons éviter les discours vains et profanes de la fausse science. On fait discussion avec moun. Parole bon Dieu, c'est oui, amen. Oui, amen. Pas une discussion sur ça. Pas une balle en pile sur ça. Moun bon Dieu, pas doit pile faire discussion avec l'autre monde qui a l'autre doctrine, soit témoin de Jéhovah ou autre. C'est pour garder des poids, pour pas perdre du gras. Parce que l'on perd du temps, ou parler avec moun qui dans l'autre direction. C'est ou même qu'a baissé, c'est des pots par là qui est en danger. Selon ça, la parole de Dieu dit nous dans 1 Timothée 6, verset 20. Au Timothée, garde le dépôt en évitant les discours vains et profanes et les disputes de la fausse science. Apôtre Paul te fait un pile dépôt la caille, bon Dieu. Dans 2 Timothée, chapitre 2, verset 1er, verset 12. Alors, 2 Timothée, chapitre 1er, verset 12. Apôtre Paul dit, t'a parlé, il dit que c'est à cause de cela que je souffre ces choses, ben j'en ai point honte, car je sais en qui j'ai cru, et je suis persuadé qu'il a la puissance de garder mon dépôt jusqu'à ce jour-là. Mais ben, combien de dépôts perdu la caille, bon Dieu? Combien de grâce ou perdu la caille, bon Dieu? Gémon était maître pendant moi. Fin qu'on se voit en grâce, non mais bon Dieu, il tombe dans le péché, il perd du grâce là. Même si bon Dieu vide de l'eau Saint-Esprit dans la vie, mais qu'on côté les couler, on faiblesse dans la vie, on faiblesse dans la vie, qu'on bagaille qui toujours fait que les baisser dans relation avec bon Dieu. Donc dans 2 Timothée chapitre 1er verset 12, et c'est à cause de cela que je souffre ces choses, mais j'en ai point honte, car je sais en qui j'ai cru et je suis persuadé qu'il a la puissance de garder mon dépôt jusqu'à ce jour-là. Priez bon Dieu, pour bon Dieu garder dépôt là, pour bon Dieu garder au sous-chemin. Hein. Ben qu'on est depuis combien de temps on a prié bon Dieu? Bakon, depuis combien de temps observer bon Dieu fidèlement, pas faire rien sur route là qui t'a compromettre héritage qu'on gagne la caille bon Dieu. Parce qu'à travers toute Bible là, nous voyons grand pile monde qui t'a commencé bien mais qui va finir bien. Grand pile monde nous voyons qui t'a commencé route là très bien mais au coup de chemin il est tombé dans route. Et vous devez prier chaque jour pour dire Seigneur, fais mon grâce pour me finir bien la caille. Oh. Parce que commencer bien la caille, bon Dieu, ça va vous dire pour autant que vous finissez bien. C'est par la grâce de Dieu. Donc là, l'apôtre Paul dit dans 2 Timothée, chapitre 1, verset 12 là. pour le faire Timothée connaître, pour lui garder le bon dépôt. Et puis, dans verset 12 ans, il dit, bon Dieu a kembe dépôt là jusqu'à son départ. Jusqu'à ce jour-là, bon Dieu préserve dépôt là. Mais pas oublier recommandation de Timothée, dans 1 Timothée 6, verset 20. 1 Timothée, chapitre 6, verset 20. Il dit au Timothée, garde le dépôt de la prière, en évitant les discours vains et profanes. Les discours vains et profanes. Faut éviter yo, les discours vains et profanes. Les hommes ont profané, les hommes ont dit des bagailles qui n'ont pas de sens. Les hommes ont parlé drôle de bon Dieu, ou pas qu'ils ont entré dans la discussion ça. C'est quitter mon nan en ignorance lui. Parce que s'il pour le Seigneur pour rien t'élever la lumière. C'est seul bagaille ou pas qu'à faire pour un monde. Faut ce monde comprendre bon Dieu. Parce que bon Dieu, c'est une révélation liée. Il te met petit tout, ou pas qu'à forcer. Ou pas qu'à forcer le connaître bon Dieu. Parce que connaître bon Dieu, c'est une révélation. Le Seigneur te dit ça dans cette écriture. Il dit, je me révèle à qui je veux. Je me révèle à qui je veux. Bon Dieu va révéler à tout le monde. Le Seigneur a révélé à mon nivelé. Le Seigneur a révélé à mon que le voulait. Dans le monde qui t'a remis la révélation de Dieu. Mais il n'est pas capable de te mettre, faire tout ce qu'il avec toi. Mais il n'est pas capable. Je me révèle à qui je veux et me fais grâce à mon moindre. Oh, merci Seigneur. Dis bon Dieu merci parce que le révélé à vous-même.

toujours dit bon Dieu merci, parce que bon Dieu lui révélé là ou même, et c'est dans la souveraineté de l'effet comme ça. Donc, toujours qu'on est que dépôt de la prière, c'est pour garder lui, en évitant les discours vains et profanes. 1 Timothée 6, verset 20. Dépôt de la prière, c'est lui un jour difficile qui a fait pas abandonner la foi. C'est lui-même qui a fait ou qui me fait. Donc le Seigneur te dit Pierre dans Luc chapitre 22, verset 32. Il dit, j'ai prié pour toi afin que ta foi ne défaille point. Puis go con au monde qui a pris envie ça, c'est leur perdu la foi, c'est leur désespéré. C'est leur perdu confiance dans bon Dieu. C'est plus gros côté qu'apprend, c'est plus gros échec côté qu'apprend. Mais après ça, pas un échec pour chrétien, pas un échec pour monde qui croit en bon Dieu. C'est juste une indication que le Seigneur baille pour dire que soit pour tendre ou bien changer de direction. Mais pas un échec pour monde qui a servi bon Dieu. T'as qu'arrivé que bon route lui prend. Bon Dieu, pas te mettre le sous lit. Ou bien temps pour qu'on arrive. Bon Dieu, fait le connaître que c'est pas chemin ensemble. Toujours remercier bon Dieu. Dans Romains 9, verset 16, la Bible dit, ainsi donc cela ne dépend pas ni de celui qui veut, ni de celui qui court, mais de Dieu qui a fait miséricorde. Car l'Écriture dit à Moïse, dit à Pharaon, je t'ai suscité à dessein pour montrer en toi ma puissance, afin que mon nom soit publié sur toute la terre. Dans verset 15, là, Romains chapitre 9, verset 15, il dit, le Seigneur parlait avec Moïse, il dit, Moïse, je ferai miséricorde à qui je fais miséricorde, et j'aurai compassion de qui j'aurai compassion. Le Seigneur fait grâce, il y a compassion à monde que le vle, et personne n'a pas qu'à poser la question. Mais ou même bon Dieu fait grâce ou qu'on elle ou j'ai une révélation, c'est pour content, c'est pour réjouir. Il y a plusieurs bagages qui ont fait au monde perdre la foi dans le temps là. Premier bagage là, nous allons c'est dans 1 Timothée. Alors, premier bagage qui a fait perdre du dépôt, c'est dans 1 Timothée 6, verset 20, c'est les discours profanes. Les discours profanes de la fausse science. Et bien, bagage qui a fait perdre la foi. Perdre la foi devant mon Dieu. Persécution, la vie, ça, qu'a faut perdre la foi, qu'a faut perdre du dépôt de prière. Péché, le tomber dans le péché, tout bagage ça, yo. C'est pour demander bon Dieu force pour toujours être dans la foi. Même genre avec héros de la foi, yo. La Bible dit, c'est dans la foi qu'ils sont tous morts. C'est dans la foi. C'est dans la foi. Mais demande Dieu grâce pour mourir dans la foi. Pour mourir dans la foi. Parce qu'on ne sait pas qu'il est le Seigneur après Léo, mais toujours avec la confiance en Dieu. Donc ils sont tous morts dans la foi sans avoir obtenu ça que qui te promet à eux-mêmes, ça a été demandé à. Ou besoin de la foi dans bon Dieu. Il y a la foi dans bon Dieu. Le lait va arriver, c'est pour aller comme un monde qui achevé tout cela dans la foi. Hébreux 11, verset 13, la Bible fait nous connaître que c'est dans la foi qu'ils sont tous morts sans avoir obtenu les choses promises. Mais ils les ont vus et salués de loin, reconnaissant qu'ils étaient étrangers et voyageurs sur la terre. Léo, c'est mon cap servi, bon Dieu. Votre plus grande richesse, c'est la foi. C'est pour toujours efforcer pour vivre par la foi. Parce que le juste de Dieu doit vivre par la foi. Et vivre par la foi implique une vie chaque jour en comptant sur le Seigneur. Une vie avec une grande confiance dans le Seigneur.
Oui, le juste de Dieu vivra par la foi. Mais s'il se retire, mon âme ne va pas prendre plaisir dans lui. Hébreux chapitre 10, verset 38. Mon juste vivra par la foi, mais s'il se retire, mon âme ne prend pas plaisir en lui. Protéger la foi, même Jean le Seigneur dit Pierre dans Luc chapitre 22, verset 32. Il dit, j'ai prié pour toi afin que ta foi ne défaille point. J'ai prié pour toi afin que ta foi ne défaille point. Bah, on est dans quelle situation où il y a mon senti au vent ça qui a soufflé à vous senti la foi ébranlée, vous senti qu'au pas qu'à la prière, vous senti tellement tourmenté ou tellement troublé. Oh mon Dieu, est-ce que vous êtes capable de kembe? Mais songez que le juste de Dieu doit vivre par la foi. Et si la mort doit venir, il doit mourir dans la foi. Amen, il doit mourir dans la foi. Même avec les témoins d'autrefois, les héros de la foi. La Bible dit nous dans Hébreux chapitre 11, verset 1er. Alors verset 13, Hébreux chapitre 11, verset 13. La Bible dit que c'est de la foi qu'ils sont tous morts sans avoir obtenu, en parlant des héros, en parlant des patriarches, en parlant de ces hommes et ces femmes qui servaient le Seigneur avant nous. Eh bien, ces gens-là sont tous morts dans la foi. C'est dans la foi pour mourir. C'est pas dans le plaisir du monde, yo. C'est pas dans le péché, mais c'est dans la foi, dans la confiance en Dieu, dans l'espérance en Dieu. De que pas trop regrette, les leurs arrivés pour y être allé tôt, que des bagages y ont pas obtenu, y ont été salués au de loin, et y ont été reconnaître que ces voyageurs et étrangers sur la terre, et y ont été gagné l'autre patrie, Captain Yo. En notre patrie, Captain Yo. En pile de nous, si nous malades, nous peur la mort. C'est comme si nous pas croyons que Jésus-Christ est la résurrection et la vie. Et non seulement ça, nous pas croyons que au-delà de cette vie, le Seigneur fait des plans extraordinaires pour nous. La Bible dit nous, verset 14 là. Hébreux chapitre 11, verset 14. Ceux qui parlent ainsi montrent qu'ils cherchent une patrie. S'ils avaient eu en vue celle d'où ils étaient sortis, ils auraient eu le temps d'y retourner. Mais maintenant, ils en désirent une meilleure, c'est-à-dire une patrie céleste. C'est pourquoi Dieu n'a pas honte d'être appelé leur Dieu, car il leur a préparé une cité. C'est dans la foi pour mourir, car le Seigneur prépare pour vous une cité. Oh, un pays. Bah oui, qui joue, qui l'heure. Pour le Seigneur, fais-nous entrer dans notre cité éternelle, dans notre patrie éternelle, et nous va reposer de nos travaux, nos pleurs, nos tristesses, et on va finir pour toujours. L'auteur a chanté, il dit, je connais un pays où l'on ne peut vieillir. Oh, un pays qui est extraordinaire, la cité bénie. C'est pour être dans la foi, quoi qu'il arrive. Et même si ça a un grand prix pour payer, d'accord, payez-le. Ces gens dont l'épître aux Hébreux, le 11e chapitre, nous parle, c'est les martyrs. C'est des martyrs, des gens qui ont été dévorés par les bêtes sauvages,
des gens qui ont été brûlés, des gens qui ont été sciés, passés au fil de l'épée, mais malgré tout, ils ont gardé la foi. Et la Bible nous dit qu'ils sont tous morts dans la foi. Oui, c'est dans la foi. Oui, c'est dans la foi qu'ils sont tous morts. Amen.

0: de la foi.
1: La Bible explique nous dans le verset 35, des femmes recouvraient leur mort par la résurrection, d'autres furent livrées au tourment et n'acceptaient point de délivrance afin d'obtenir une meilleure résurrection. D'autres subissent les moqueries et le fouet, les chaînes et la prison. Ils furent lapidés, sciés, torturés. Ils moururent tués par l'épée. Ils allaient çà et là, vêtus de peau de bête et de peau de chèvre, dénués de tout, persécutés, maltraités, ce dont le monde n'était pas digne. Errant dans les déserts et les montagnes, et dans les cavernes, les antres de la terre. Mais malgré tout, ces gens-là ont gardé la foi. Et ils sont tous morts dans la foi. Des gens qui ont été dévorés par des bêtes sauvages. Des gens qui ont été brûlés, sciés, lapidés, torturés. Des gens qui étaient tués par l'épée. Ils étaient dépossédés de tous, ça a été gagné. Et ils allaient ça et là, vêtus de peau de brebis et de peau de chèvre, dénués de tout. Mais ils gardaient la foi. Qu'en est-il pour vous-même? Est-ce que vous menacez pour vous scier? Est-ce que vous menacez pour vous lapider? Est-ce que vous menacez pour vous maltraiter? Est-ce que vous menacez à cause de la foi pour vous prendre tout bien, tout soit possédé? Non, tel n'est pas le cas pour vous. Mais comment faire diminuer dans la foi comme ça devant ces problèmes ça? Voilà qu'on parle la prière. Et regardez ces gens qui n'acceptaient pas de délivrance. Le verset 35 de Hébreux chapitre 11. Des femmes recouvrèrent leur mort par la résurrection, d'autres furent livrés au tourment et n'acceptaient point de délivrance afin d'obtenir une meilleure résurrection. Vous devez garder la foi parce que pourquoi j'ai enduré une héros de la foi, ça a été enduré. Pourquoi enduré une là-dedans, dans toute ça a été enduré. Mais ils sont tous morts dans la foi. Ils sont tous morts dans la foi. Ils sont tous morts dans la foi. Ils sont tous morts dans la foi. Malgré tout, ils ont gardé la foi. Hébreux chapitre 11, verset 13. C'est dans la foi qu'ils sont tous morts. Si on perd la foi, c'est plus gros déficit ou cap fait. Parce que le Seigneur ordonne à ce que son juste vive par la foi. Mais s'il se retire, l'âme du Seigneur ne prend pas plaisir en lui. Hébreux 10, verset 38. Et mon juste vivra par la foi. Mais s'il se retire, mon âme ne prend pas plaisir en lui. Heureusement, nous ne sommes pas de ceux qui se retirent pour se perdre, mais de ceux qui ont la foi pour sauver leur âme. Hébreux chapitre 10, verset 39. C'est pour garder la foi. Pas qu'il n'y a rien, retirer la caille, bon Dieu, parce que le monde qui quitte bon Dieu, il périt sans rémission. Le monde qui quitte bon Dieu, il est fou. Il est déjoué. Votre cantique là, chantez, il dit, moi t'es fou, les moi t'es quitté, mais ou même, ou aller chercher moi, sous épaule ou poté moi. pas perdu la foi. Gardez désespéré dans mon Dieu. Gardez la foi malgré tout, car vous êtes un juste de Dieu. Et le juste de Dieu doit vivre par la foi. Hébreux 10, verset 38 et 39. C'est la foi qui fait grand dans les yeux, mon Dieu. Oui.

en prière avec chaque monde que nos situations ont senti la foi et ont failli. Même Jean, le Seigneur a prié pour Pierre afin que la foi de Pierre ne défaille point. De même aussi, prière yo devant mon Dieu. Kembe pour pas perdre la foi. Au cas après un coup dans mes ennemis, mais s'il crase la foi, soit abandonné la foi, il triomphe de haut. Dis Seigneur, fais-moi grâce pour ne pas perdre la foi. Parce que il y a un signe qui t'a montré que on commence à faillir dans la foi, c'est le manque de prière, le manque de prière. Vous ne priez plus, vous ne priez pas assez, vous ne priez pas souvent. Et c'est un indice qui indiquait que la foi commence à baisser. Parce que ceux qui prient, ce sont ceux qui ont la foi. Ceux qui s'approchent vers le Seigneur, ceux qui invoquent le Seigneur, c'est le monde qui a la foi. Yo. Car il faut que celui qui s'approche de Dieu croit que Dieu existe et qu'il est le rémunérateur de tous ceux qui le cherchent. La foi. Nous-mêmes qui approchons, c'est mon nous croyons, c'est par la foi. C'est par la foi. Il faut que celui qui s'approche de Dieu croit que Dieu existe et qu'il est le rémunérateur de ceux qui le cherchent. Toujours Hébreux chapitre 11, verset 6. Donc la foi, c'est ça qui pousse dans la prière. La foi, c'est ça qui fait dire non à tentation, yo. La foi, c'est ça qui fait que vous résistez malgré vos sentiments faibles, vous voulez céder, mais votre foi vous tient encore. C'est votre foi. Moi, je prie avec vous pour le Seigneur a fermé la foi. Moi, quand vous êtes même temps, mais ou prenons un petit temps pour aller prier ensemble avec nous. Parce que ça va vivre là. 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
Jésus-Christ, notre Seigneur. 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Nous prenons prière avec vous. Nous prions pour pas perdre la foi. Parce que ça fait longtemps qu'on prie. C'est comme si on n'a jamais moyen. C'est très dur le silence de Dieu. Quand le Seigneur garde le silence, quand le Seigneur ne dit rien. C'est difficile d'avoir la foi. Quand le Seigneur ne nous parle pas, quand le Seigneur ne se manifeste pas, il est difficile d'avoir la foi. C'est très difficile. 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

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Jean chapitre 20, verset 28, Thomas lui répondit, mon seigneur et mon Dieu, an nou pral depuis nan, verset 27 la, pou mieux comprendre le contexte. Jean chapitre 20. 8 jours après, les disciples de Jésus étaient de nouveau dans la maison de et Thomas se trouvait avec eux. Ça, c'est le verset 26 de Jean chapitre 20. 8 jours après, les disciples de Jésus étaient de nouveau dans la maison et Thomas se trouvait avec eux. Jésus vint, les portes étaient fermées. Il se présenta au milieu d'eux et dit, la paix soit avec vous. Puis il dit à Thomas, avance ici ton doigt et regarde mes mains. Avance aussi ta main. Et mets-la dans mon côté et ne sois pas incrédule, mais crois. Thomas lui répondit, mon Seigneur et mon Dieu. Jean chapitre 20. Verset 28. Thomas lui répondit, mon Seigneur et mon Dieu. Maintenant, écoutons cette bénédiction que le Seigneur réserve pour chacun de nous qui croit en lui sans l'avoir vu. Même avec eux, les non situations, le Seigneur ne s'est pas manifesté. Le Seigneur ne dit rien. Ces bénédictions n'ont qu'augmenté quand le Seigneur garde le silence. Lorsque nous n'avons aucun signe qui peut faire la foi nous monter, mais nous décider quoi, même lorsque nous pas ouais. Et ceci, ce n'est pas une résignation, mais c'est une espérance, une confiance absolue. Amen. Dans le verset 29, Jésus lui dit, Jean chapitre 20, verset 29, Jésus lui dit, parce que tu m'as vu, tu as cru. Heureux ceux qui n'ont pas vu et qui ont cru. Jean chapitre 20, verset 30, verset 29.

0: 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Jean chapitre 20 verset 29. Jésus lui dit, parce que tu m'as vu et tu as cru. Heureux ceux qui n'ont pas vu et qui ont cru. Nous prenons devant le Seigneur, le Dieu d'Abraham, d'Isaac, d'Israël. Abraham était agréable aux yeux de Dieu parce qu'il avait la foi. Nous dit la parole de Dieu dans Hébreux chapitre 11. Abel, tous les patriarches, c'est parce que il était gain la foi qui fait que il était agréable aux yeux du Créateur. Hébreux chapitre 11 verset 17, c'est par la foi qu'Abraham offrit Isaac lorsqu'il fut mis à l'épreuve et qu'il offrit son fils unique, lui qui avait reçu les promesses. Verset 20, c'est par la foi qu'Isaac bénit Jacob et Esaü. C'est par la foi que Moïse, à sa naissance, fut caché pendant 3 mois. Oh, c'est par la foi qu'il fit la Pâque et l'aspersion du sang afin que l'exterminateur ne toucha pas au premier-né des Israélites. Gloire à Dieu, baissez tête. Seigneur, donne-moi la foi. Seigneur, augmentez la foi, moi.
1: Tout le plaisir,
0: Seigneur,
1: pas qu'il
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1: Il suffit d'être accompagné la radio TV.
0: La prière que le Seigneur t'a fait pour Pierre, afin que la foi de Pierre ne défaille point. Cette prière, ça nous pourrait le faire ensemble. Quelque chose côtoyé. Disposez-vous, nous pourrions aller dans la prière. Le monde qui se met à prier, ce monde qui commence à baisser dans la foi. Le monde qui va temps pour la prière, son monde la foi elle commence à diminuer. Le monde prie à l'écoute. Il manque un mot dans la prière. La foi elle commence à diminuer. Oh, le monde qui a dormi dans la prière. Il a dormi pendant la prière, dormi prend lit, sommeil prend lit. C'est un monde qui commence à perdre concentration dans la foi. La foi commence à faiblir. J'ai besoin de prier pour le Seigneur à fermer la foi. Le Seigneur veut affermir. Oh Dieu Saint d'Israël, Dieu d'Isaac, d'Abraham. Tu es l'éternel Dieu Tout-Puissant, Elohim. Dans un âge d'éternité en éternité, tu ne changes pas. On t'appelle l'ancien des jours. Tu es le seul, l'unique. Seigneur, tu es Adonai et Ad. Honneur et gloire soient à toi et à toi seul, rocher de Jacob. Honneur et gloire à toi et à toi seul, Yahvé, le Dieu véritable, grand Hachem, architecte de l'univers immortel, invisible, créateur de la terre, créateur de la lune, des étoiles, créateur de l'univers, créateur des galaxies, ô créateur de l'infini, honneur et gloire soit à toi et à toi seul, Elohim Bara. Honneur et gloire à toi et à toi seul, Dieu vrai, Dieu vivant. Honneur et gloire à toi et à toi seul, l'éternel des armées, grand Sabaoth. Tu ne changes pas, puissance ou pas changer. Oh, tu es notre puissant guerrier dans nos combats. Tu tiens l'épée et tu nous défends dans nos combats. Honneur et gloire soit à toi et à toi seul, Dieu, puissant guerrier dans nos combats, Sabaoth. Oh, merci pour le sang versé de ton agneau, Jésus-Christ, notre Seigneur. Merci pour ses mains et ses pieds qui ont été percés. Merci pour ce grand sacrifice qu'il a offert pour nous, pour le pardonner nos péchés. Son nom béni et

la parole personnifiée, Jésus-Christ, oh, le Shiloh, celui qui tient le sceptre. Honneur et gloire soit à toi et à toi seul, grand créateur de l'univers, Dieu de l'impossible, Dieu de l'infini. Honneur et gloire soit à toi et à toi seul. Oh, c'est le Dieu omniprésent, omnipotent, omniscient. Où irai-je loin de ta face? Où irai-je loin de ton esprit? Si je prends les ailes de l'aurore, tu y es. Si je descends dans les profondeurs de la mer, t'y voilà. Nulle créature n'est cachée devant toi. Tout est à nu et à découvert devant toi. Où qu'on est, non? Puis bien que tête, non? Où qu'on est origine, non? Des millénaires. Où qu'on est notre premier père terrestre. Où qu'on est dans qui tribu nous sortit, dans qui famille nous sortit. Où qu'on est tout déroulement vie, non? Pas rien qui caché pour. Et merci parce que vous cherchez nous joindre, non? Seigneur, dans une minute ça, nous sentis la foi nous a failli. Nous sentis nous bas. Nous sentis prier nous écoute. Nous sentis nous manquer concentration. Nous sentis, Seigneur, gampil tentation qui sous chemin, non? Gampil bagay qui voulait conduire nous loin la foi. Mener nous loin, non? Nous vînes devant, nous faibles. Nous pas de force pour nous résister encore. Nous sentis, nous voulons faillir. Nous sentis, nous voulons désespérer. Mais Père, nous vînes prendre force la caillou. Nous jeter nos pieds à genoux. Couper nous baisser, non? Parce que nous connaissons où gagne dernier mot. On va fortifier, non. Même si on t'a fait ça, Père très saint. Pour servant tout Anne. Même si on t'a fait ça, Dieu d'amour, Dieu de grâce. Pour serviteur Pierre, qui était sur le point de tomber. On t'a qu'embé, on t'a fermé. Oh Dieu, bon, fidèle et saint, affermis nos temps, affermis nos pas, Seigneur, affermis notre foi, affermis notre foi, Seigneur, pour la gloire de ton Saint.

foi, affermis notre foi. Au nom de Jésus-Christ, notre Seigneur, affermis notre foi. Sois pour nous un refuge et un appui, un secours qui ne manque jamais dans la détresse. Sois pour nous un protecteur. Oui, pour la gloire de ton Seigneur, au nom de Jésus-Christ, notre Seigneur. Nous mettons nos mains. Sois avec nous tous les jours. Pour la gloire de ton Seigneur.

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0: Abba.
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pas qu'à faire du bataille là non. Ou pas qu'à faire du grâce non. Ou pas qu'à faire du onction non. Mais moi. Les paroles là, non c'est

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Lève-moi la vie. Cachez-moi. Cachez-moi. Vous avez besoin de

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Dieu vivant. 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Merci, ma chérie. Merci, Wadawa. Oui, Dieu est pour nous. Un refuge, un appui. Un secours qui ne manque jamais. Dans la détresse. Alléluia. Oui, Dieu est pour nous. Un refuge, un appui. Un secours qui ne manque jamais. Dans la détresse. Où tu nous gardes.

jouer. 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

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N'attendons. 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Réconfortez. Mettez force dans la faiblesse. Agis pour nous. Campez pour nous. 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

0: 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Nous faisons confiance, mon Dieu, dans un dossier qui paraît impossible. Mais nous connaissons pour le possible. Oui, l'Éternel des armées. C'est le Dieu de l'impossible, le Dieu tout-puissant qui fait des miracles extraordinaires. 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Sois béni en plus. Parce que c'est lui qui donne la vie. 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

0: dernière fois, levez-moi. Le soleil a couché. 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
1: Le soleil l'a couché.
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Les disciples étaient dans le bac la soirée, attendent pour le berger fidèle. 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

0: 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Quitte nous joindre, il est nous joindre, nous connaissons la vie éternelle. T'en prie, Seigneur Dieu, avec nous, dirigez-nous, conduis-nous. Nous prions au nom de Jésus-Christ de Nazareth, notre Seigneur, lui qui vit et règne dès à présent et à jamais. Amen. Amen.
1: La grâce et la paix de Jésus soient avec vous.
2: Amen.
1: Nous comptons pour nous ensemble avec vous. Et je crois que vous êtes déjà prédisposé tout pour nous capables de passer un temps merveilleux avec le Seigneur. Parce que lors dormi et puis vous levez dans la présence de Dieu et puis pour capable de venir dans la présence de pour non seulement faire monter vos prières devant le trône, et puis pour capable entendre le cap parler ensemble avec vous, non seulement faire monter nos chants aussi. Bon Dieu prend plaisir pour ça. Et moi crois que l'important pour nous capable prendre le soin pour nous entendre, parce que les dit dans Ecclésiaste 4 le verset 17, les approcher dans la maison de Dieu, premier sort d'où est gagné, attention c'est sous ça bon Dieu a dit que sous ça ou poté. Parce que l'important pour pas offrir des sacrifices que les insensés yo même yo fait les ou connaît qui ça bon Dieu voulait et les ça ou gagner en disposition pour faire non seulement avec crainte et tremblement comme texte l'a dit approchez-vous de Dieu avec crainte et tremblement moi mando ou en disposition pendant que Bibou a ouvert ensemble avec moi dans Jacques chapitre 5 parce que nous allons parler sur ce thème ensemble avec vous, la prière du juste a une très grande efficacité. Je reprends, la prière du juste a une très grande efficacité. Nous sommes dans le cinquième chapitre du livre de Jacques, après Hébreu, et nous lisons le verset 16. Mais pour le contexte, on va lire le verset 15 et 16. Jacques, chapitre 5. Pour l'économie du temps, laissez-moi lire pour vous les versets 15 et 16. La prière de la foi sauvera le malade et le Seigneur le relèvera. Et s'il a commis des péchés, il lui sera pardonné. Confessez donc vos péchés les uns aux autres et priez les uns pour les autres, afin que vous soyez guéris. La prière fervente du juste a une grande efficacité. Bon Dieu béni vous. Le thème c'est la prière du juste a une très grande efficacité. Dans certaines versions, Jacques a ajouté un adjectif qui a qualifié cette prière. Il a dit la prière agissante du juste. La prière agissante, c'est celle qui se fait avec passion, avec amour et enthousiasme. C'est-à-dire une prière qui manifeste une grande ferveur. Voilà pourquoi, et si une prière faite avec autant de ferveur, il n'est pas capable efficace. Et qu'est-ce qu'on dit lorsqu'on parle de l'efficacité d'une chose? Quelque chose est efficace parce qu'elle produit de l'effet attendu. Comme un remède efficace. Pour un bagage efficace, ça va tonne de lire, c'est l'île Barou. Donc, c'est si je prends un médicament, et puis pour me soulager dans la douleur, et puis moi garder moi ouais douleur, il apaisé, ça veut dire que le remède que je prends est efficace. Parce que ça m'a espéré, c'est l'île joint. Mais il n'y a pas seulement une chose qui pourrait être efficace. Un être humain peut l'être aussi. Quand l'action qu'il entreprend peut aboutir à des résultats utiles, l'ivine efficace aussi. Ce n'est pas simplement une chose qui est efficace. Un être humain aussi. C'est peut-être ça qu'il faut apprendre, prendre des décisions pour accomplir des choses normal qui produit des résultats. Et nous avons à travers les âges, dans les pages de l'histoire, autant d'hommes qui réussissent à faire des choses qui sont très utiles, comme Thomas Edison pour l'ampoule électrique, Louis Pasteur qui découvrit en pile médicaments qui aidaient nous dans certaines maladies. Donc des humains aussi peuvent être efficaces. Et si je prends la décision de prier le Seigneur pour une chose, cela doit aboutir à une fin utile. Mais le texte nous donne un adjectif qui qualifie la personne qui prie. Parce que le texte l'a dit, la prière agissant du juste. Ou pas vine là pour grand messie. Donc c'est parce qu'on croit que bon Dieu qu'a bon résultat que on cherche qui font vine là. C'est peut-être ça prend sang pour capable tendre et combien monde qui l'ensemble avec moi. Il faut savoir, mes bien-aimés dans le Seigneur, tout au départ, que personne n'a de mérite devant Dieu, comme si elle était qualifiée d'avance. Pas que personne monde qui doit mettre tête ou les vine dans la prière, comme si ils sont qualifiés d'office par rapport à mérite yo dans Jean yo servi bon Dieu. Tout le monde qui vient dans la présence de bon Dieu, c'est grâce ou vient chercher. Amen. Ou vient chercher grâce.
2: Wow.
1: Et bon Dieu, dans la miséricorde, il fait en sorte que les capables bah où sont au besoin. Pas parce que ou mérite, mais parce que dans sa divine bonté et sa miséricorde, il y a compassion pour nous-mêmes. Donc, si nous pas de mérite, maintenant nous pas qu'à compter sous bonnes œuvres nous yo, comme si ça fait nous vie recommandable. D'abord, nous sommes sauvés par la grâce, dit la parole, et cela ne vient pas de nous. C'est pourquoi toute prière sera entendue devant Dieu, que si elle ne s'adresse qu'à Dieu par le nom de Jésus. Pas de nous yon qui approchait de bon Dieu par lui-même, non par nos mérites, non par nos œuvres, mais nous approchait par le nom de Jésus. Car c'est en Jésus-Christ, bon Dieu, ouais, nous toutes. Parce que c'est dans Jésus-Christ, nous t'es justifié. Donc, les bon Dieu, ouais, les paroles directement, les paroles à travers Jésus, et comme les monde qui bénit pour ça. Maintenant, comment comprendre le mot juste dans le texte? Parce que c'est important pour nous comprendre ça. Le texte de Jacques, s'il n'a pas expression, la prière du juste, parce que c'est important, le texte l'a dit, la prière du juste, comme quelqu'un qui pratique les bonnes œuvres et qui bénéficie de l'abondance de la part de Dieu. Il y a un contexte que le mot juste est placé dans l'esprit de l'Ancien Testament que chacun de nous a besoin de comprendre. Dans l'esprit des gens de l'Ancien Testament, c'est-à-dire les hommes justes, devant Dieu, bon Dieu bénit en abondance. Et c'est peut-être ça, les trois amis de Job pourraient commettre un grand péché contre Job. Parce que les Job a justifié tête-li, dit sacrivé-li-o, toute pète-li subi-o, tout ça qui rivé-li-o, eh bien, li pas mérité ça, pas de faire un yé mal pour ça. Et Job avait raison. Mais dans le contexte de l'Ancien Testament, c'est-à-dire, là où on perd tout son rien et on subit tout châtiment, ça, yo, ça veut dire que ou pas juste devant Dieu. Et parce que monsieur, yo, conscient dans l'esprit de l'Ancien Testament, être juste veut dire être digne de recevoir l'abondance entre les mains de Dieu et yo te refusé, accepter pour Job à justifier devant Dieu. Et deuxième contexte, le mot juste est utilisé. Donc, c'est l'aile compris par le sens que le mot, maintenant, avec Abraham, dans le sens, dans la foi avec Abraham. Parce que là, nous lit Hébreu 11, verset 8 à 19, où après, par qui sage Abraham t'est justifié devant Dieu. Ou après, les deux, les justifiés, non seulement par la foi, mais justifiés aussi par ses œuvres. Donc, c'est important. Mais, après tout, il y a un élément qui est fondamental dans l'obéissance d'Abraham. C'est l'obéissance. Après, lors de Hébreu 11, 8, première partie, dans le premier même texte, là, il dit Abraham croit et puis il y obéit. Parce que l'obéissance à Dieu aussi, il produit de grandes bénédictions dans notre vie. Donc, alors que dans le contexte du Nouveau Testament, selon Romains 5, verset 1, texte l'a dit, étant donc justifiés par la foi, nous avons la paix avec Dieu par notre Seigneur Jésus-Christ. Donc, l'un moun accepte Jésus, c'est-à-dire ce qui te justifie, regardez, ce n'est que ta position en Christ. Donc, le fait d'être en Christ, bon Dieu, justifie. Il y aurait les ça, théologien, il y aurait une sanctification positionnelle. De qui m'a justifié, donc Dieu déclaré que moi juste devant. Donc, l'un moun en Christ, c'est-à-dire, même si tu es qu'on a commis autant de péchés, même la vie ou pas de bon, mais le fait qu'on positionne notre Christ, ou justifié. Et parce qu'on justifié, beaucoup n'ont qu'à prier. Et c'est ça que fait le texte après, il dit la prière du juste. Donc ce juste qu'on parle, ce n'est pas juste par rapport à nos œuvres, mais juste par rapport à Jésus-Christ. Le fait qu'il me place en Jésus-Christ, Dieu me voit juste. Et parce que Dieu aime juste, il va écouter ma prière, parce que la prière du juste a une grande efficacité. Amen. Donc, mes bien-aimés, si bon Dieu a montré nous dans ce passage, dans ce texte, comment la prière du juste a une grande efficacité, donc dès que je prends ma position en Christ, donc moi, besoin qu'on connaître que bon Dieu disposé pour le tandem. Et si bon Dieu disposé pour le tandem, son devoir pour la prière. C'est ça qui fait l'on entrer dans la présence de Dieu. Ou pas qu'on doit quitter personne dérangé ou parce qu'on connaît que bon Dieu s'en vient prier, il y a une prédisposition pour le tandem. Maintenant, nous sommes devenus justes, non seulement je dis par position en Christ, et bon Dieu lui déclarait qu'il est juste. Donc ça ne veut pas dire que parce qu'il n'est pas justifié par mes œuvres, donc que juste dans Christ, pas de pour faire les bonnes œuvres. Les œuvres justes, bon Dieu tant ni nan mais chaque monde qui est justifié en Jésus-Christ. Parce que ce n'est pas parce que je suis en Christ, je connais que je ne suis pas justifié par rapport à mérite moi, ou bien par rapport à bonnes œuvres moi, et puis pour moi faire ça qui n'est pas bon, sous prétexte que le fait que je suis en Christ, je suis déjà justifié. Non, juste si j'ai des positions pour prendre par rapport avec mauvaises œuvres. Parce que si je suis juste, si je suis en Christ, c'est-à-dire que j'ai une façon pour m'agir. J'ai une façon, il y a tant de comportements. J'ai une façon, il y a tant pour m'agir dans la société. Donc c'est très important de parler des œuvres justes. Comme nous pas sous ça, nous pas trop arrêter là-dedans. Donc parce que témoignage nous aux yeux des païens, ils gagnent une grande réalité. Parce que c'est à cause des œuvres justes que les païens sont disposés à glorifier notre Dieu. Donc c'est pas parce qu'ils me justifient dans Christ par position et puis pour œuvres moins mauvaises aux yeux du monde. C'est-à-dire, c'est dans mes actes que le monde connaît que pas n'importe qui, je suis quelqu'un de nouveau et l'évangile l'a transformé et m'a produit des œuvres justes en Jésus-Christ. Amen. On allait comprendre un bagage qui est très important que bon Dieu besoin moi-même ensemble avec vous et comprendre. On va aller pour le thème de notre sujet. La prière agissante du juste a une grande efficacité et nous allons voir ça. Il y a la prière personnelle, il existe la prière personnelle et la prière collective. Mais bien aimé, c'est un devoir pour saints réunis ensemble dans un même lieu, pour venir chercher la présence de Dieu. Dans cette prière collective, il est capable de présider ce service-là, à diriger ce service-là, qu'à choisir un sujet. Il qu'à choisir même plusieurs sujets pour mener le peuple de Dieu en prière. Mais au cœur du service, malgré, c'est-à-dire chacun de nous réunis et nous formons ce collectif, c'est vrai que la prière que nous avons fait et le sujet adressé avec nous, tout le monde est obligé d'avoir un seul but quand le président ou la présidente du service lui annonce le sujet prière. Mais ce président service là doit avoir tant qu'elle quitte chacun de nous-mêmes qui réunis pour nous présenter requête personnelle nous devant Dieu. Parce qu'il est vrai que nous avons prié ensemble, mais chaque chrétien a besoin de gagner une communion personnelle avec Dieu. Parce que l'on réunit dans la présence de Dieu, c'est-à-dire, ou besoin qu'on ait que bon Dieu intéressé à problème personnel. C'est vrai, il faut nous prier de manière collective, mais bon Dieu intéressé tout à problème personnel. Donc, il est prêt pour le temps d'eau, n'a besoin. Voyons, c'est-à-dire, déjà, comment elle pourrait être efficace, cette prière.
2: Et nous venons de vous montrer que le juste ici, c'est celui qui se positionne en Christ. Mais je vais prendre un exemple à la fin. C'est un handicap très important pour me capable de montrer comment personnellement Christ est intéressé ensemble avec vous. Donc, là, nous lit Matthieu chapitre 15, versets 21 à 31. Vous connaissez cette histoire parce qu'on a le gardé pour vous. Non seulement, bon Dieu, intéressé avec ça où il est, le collectif, tout le monde qui réunit pour le temps de haut, mais personnellement, bon Dieu, intéressé tout avec problème. Matthieu chapitre 15 et verset 21. Pour l'économie du temps, lisons. Et pendant que moi cherchais, moi-même moi joigné. Jésus étant parti de là, se retira dans le territoire de Tyr et de Sidon. Et voici une femme cananéenne qui venait de ces contrées lui cria: aie pitié de moi, Seigneur, fils de David. Ma fille est cruellement tourmentée par le démon. Il ne lui répondit pas un mot. Et ses disciples s'approchèrent et lui dirent avec insistance: renvoie-la car elle crie derrière nous. Il répondit: je n'ai été envoyé qu'aux brebis perdues de la maison d'Israël. Mais elle vint se prosterner devant lui, disant: Seigneur, secours-moi. Il répondit: il n'est pas bien de prendre le pain des enfants et de le jeter aux petits chiens. Oui, Seigneur, dit-elle, mais les petits chiens mangent les miettes qui tombent de la table de leur maître. Alors Jésus lui dit: femme, ta foi est grande, qu'il te soit fait comme tu veux. Et à l'heure même, sa fille fut guérie. Donc il faut comprendre, Jésus quitta ces lieux et vint près de la mer de Galilée, étant monté sur la montagne, il s'y assit là. Arrêtons-nous là, mes frères et sœurs. On a le comprendre qu'au milieu de cette foule, et tandis que Jésus a déplacé, voici cette femme qui approchait pas derrière, touchait le pan de son vêtement, et cette femme a été guérie dans l'immédiat. Mais regardez bien, ça c'était pour la femme perte de sang. Mais ici, il y a une femme tout à fait spéciale qui est petite lit, qui est malade. Et voyons que Jésus était au milieu d'une foule. Et Jésus n'a pas avancé. Et Jésus ne voulait personne le déranger. Disciples formés, un cordon de sécurité autour de lui-même. Alors que l'igon petite qui est cruellement tourmenté par le démon, il dit: Jésus, secours-moi. Une prière très courte. Et voyons que disciples, pas de vle, yon païen à marcher derrière. Je dis: mais maître, renvoie-la, car elle crie derrière nous. Et là, au cas comprendre nos bagailles qui passaient, yon besoin fi à déplacer. Jésus dit: mais je n'ai été envoyé qu'aux brebis perdues de la maison d'Israël. C'est comme si Jésus dit: m'pas de vini pouli, m'pas vini là pouli. Des fois, c'est-à-dire, Jésus passe dans la salle. Jésus veut toucher quelqu'un. Combien de monde qui vient pour Jésus et combien de monde qui veut rencontrer Jésus? Elle dit: gendez là, Jésus vient dans la salle. Là. Il n'est pas venu pour, mais quand Jean la foi au toucher. C'est-à-dire, pendant la passée, ouais, c'est Jacques, il a passé, ouais, c'est Moïse. C'est-à-dire, pendant que tu es venu pour frère Paul, il a frère Pierre. C'est-à-dire, par façon que sa foi en connexion avec Dieu. Et peut-être ça, l'on vient de l'église. On n'y est pas qu'on doit intéresser ou que simplement son vie nous occuper. Parce que Jésus, quand entre dans la salle, il n'est pas venu pour vous. Mais quand on est connecté avec elle, il n'y a pas qu'à sortir dans la salle.

0: Elle dit courir devant Jésus, prosternée, elle réduit prière parce qu'elle finit dit dans le premier temps, ma fille est cruellement tourmentée par un démon. Lui ouais, Jésus pas intéressé, elle dit chire foule là. Oh, l'avance plus près. 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La grâce de Jésus-Christ a reposé sur même. Cette femme, malgré les disciples pas voulu rencontrer Jésus, malgré a dit voyez l'aller, eh bien, on va comprendre que dans le dernier côté, Jésus a des femmes. Il dit, mes femmes, c'est vrai que je comprends, moi, tant de prières là. Mais dans la réalité prophétique de ma mission, je ne peux pas agir hors de la contrée d'Israël. Je n'ai été envoyé qu'au brebis perdu de la maison d'Israël. Et là, on a compris nos bagailles qui passaient. Jésus dit, mais madame, il dit, il n'est pas bon pour prendre petit mounio et puis pour jeter le petit chien. Si c'était vous-même, vous avez couru ou aller. Parce que vous avez des lèvres dans la vie, vous avez des prières faites. Gen des gens collés sous bon Dieu, gen des gens chercher bon Dieu, gen des gens retirer, mais bon Dieu besoin comprendre. 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C'est-à-dire, est-ce qu'on a besoin pour le moment? Est-ce que sanctification dans le momentané? 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Non, besoin bon Dieu pendant problème? Non, et ma besoin bon Dieu après problème? Non, amen. Bon Dieu, besoin connaître qui est-ce qu'il a et comment n'a pas cherché, comment nous besoin. 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Et là, il répond, Jésus lui dit, il n'est pas bon. Il dit, Jésus, moi comprends, lui sort dire. 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C'est ça que les femmes n'ont expliqué exactement. Exactement, c'est-à-dire comme païenne, il n'y a pas de chance pour le temps de bon mot au père qui est la parole. Parce qu'il n'y a pas d'accès dans le temple. C'est Tikal qui est si tendé. Et avec Tikal, il y a approché de Dieu. Et il dit Jésus, c'est avec Mietio, c'est-à-dire que Tichin vive. Et Jésus tendait parole ça, il dit, femme, ta foi est grande. Écoutez bien, Gemoun Kishita là, c'est-à-dire qui pas croire bon Dieu, malgré tout ça bon Dieu fait devant eux, malgré toute merveille que bon Dieu fait, sans pas goumer pour le reconnecter avec bon Dieu. Gemoun qui pas croire autant de grâce, autant de monde qui guérit devant lui, autant de monde qui délivre devant lui. Il pas croire merveille, mais en dépit de ça, il est connecté avec Dieu. 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Ça m'a demandé pour, c'est-à-dire, le bon Dieu agit devant, l'eau est problème, il a envie de dépasser. Auteur a chanté, il dit, au lieu de baisser la tête, comptez les bienfaits de Dieu. C'est-à-dire, vous n'avez pas droit de quitter aucune circonstance, déstabilisez parce que bon Dieu croit dans l'IA, pas quitter au péril. Amen. La prière de cette foi était une prière de foi. Regardez, elle n'était pas en Christ. Elle avait la foi en Christ. Et non seulement l'hypatne en Christ, mais elle avait la foi en Christ. Et Jésus dit par la confirmation, Madame, ta foi est grande. Et puis il dit, et recevoir ça au mandir. Que ça au mandir capable de faire? Que ta volonté soit faite. Sur l'instant texte l'a dit, on peut se poser la question, comment le narrateur arrive à donner une telle précision? Parce que le monsieur dit, à l'heure même, sa fille fut guérie. Cette certitude, s'il t'est écrit dans le livre de Socrate, s'il t'est écrit dans le livre de Voltaire, s'il t'est écrit dans un livre de n'importe quel homme, j'aurais pu douter. Mais écrit dans la Bible, le livre de la vérité, texte a dit à l'heure même. Mes frères, bon Dieu, une réalité spirituelle qui transcende le temps. Parce que le temps se subdivise en passé, présent et futur. C'est-à-dire, quand tu crois en Dieu et que ta foi est réelle et que tu pries par la foi, c'est-à-dire la première chose qu'on prend le besoin qu'on ait, que ta prière agit sur l'instant même qu'on fait avec Jésus. C'est peut-être ça, texte a dit, à l'heure même, il fut guéri. C'est la certitude de la foi, de la prière, de la foi. Et qui c'est ça qui fait une grande efficacité. Tendez ça. C'est-à-dire qu'à prier, et puis bon Dieu, tendez prier. Solution, commencez par agir dans le monde spirituel, alors que dans le monde physique, pourquoi qu'on rien bouger. Tendez ça. Même si vous n'avez rien bougé, continuez quoi. Continuez louer. Continuez par remercier. Parce que dès que tu pries avec la foi, bon Dieu, tendez-vous sur l'instant même. C'est sur l'instant même qu'il tendez-vous. Je prends un deuxième exemple avant de terminer. Deuxième exemple que je prends, c'est dans 2 Chroniques, chapitre 6, verset 34 à 39. Je ne vais pas lire, mais je vais marquer pour lire la caillou. 2 Chroniques 6, 34 à 39. Et si tu apprends le soin, tu lis Salomon dans l'inauguration du temple. Pendant l'inauguration du temple, Salomon prend le soin pour le capable de rappeler bon Dieu un bagage. Qui ça, Salomon, a rappelé bon Dieu? Et c'est très important pour nous comprendre. Salomon a dit bon Dieu comme ça. C'est un texte qui est formidable. Il dit, quand ton peuple sortira pour combattre ses ennemis, en suivant la voie que tu lui auras prescrite, il dit, s'il t'adresse des prières, les regards tournés vers cette ville que tu as choisie et vers la maison que j'ai bâtie en ton nom. Maintenant, écoutez bien. C'est-à-dire, Salomon a inauguré ton plan. Et la balie en sens de l'orientation spirituelle par la foi. Il dit, Seigneur, quel que soit mon petit tout qui n'a pays ça, quel que soit ta déporté, c'est-à-dire yo déporté par une autre nation plus puissante, yo dit, quel que soit côté yo trouvé, dès que yo mette yo à prier, yo prend une direction temple. Depuis, yo font prière pour demander secours, tendez yo. Regardez, je parle de la prière efficace du juste. Salomon l'a tenu devant Dieu et l'a consacré le temple. Il dit, Seigneur, quelle que soit détresse, ennemi a poursuivi, il y a une maladie, famine frappé pays. Depuis, il a tourné face vers le temple et il a prié autant de prières. Oh, alléluia. Écoutez bien, mes frères et sœurs. Pendant Salomon fait prier ça, pour le consacrer temple, il a demandé bon Dieu pour prêter attention à la prière de tout le monde qui fait non seulement en dans ton plan, mais même si tu as distance à des kilomètres, depuis tu prends direction temple, et bien tu prier tendez-y. Et puis nous allons vivre ça dans Daniel chapitre 6. Voilà que Daniel à Babylone, il y a un complot qu'elle sentit qu'a rangé. Et puis maintenant loin de sa ville, loin du temple. Et texte l'a dit, pendant que complot a rangé Negio, le jaloux de la position des trois jeunes Hébreux et Daniel dans le palais, et qui ça monsieur a fait? Negio écrit et dit au roi. Et il dit, roi, dans la ville là, nous remarquons un peuple qui n'est pas même Jacques tout peuple. Il dit, il a la prière, il a fait un autre Dieu la prière. Eh bien, Negio écrit à roi qui te remet gloire. Il dit, non. Pas quitter personne monde qui a prié pour ce pas ou même roi qui a prié. Tout le monde nous supprime qui a prié. Yon l'autre Dieu dans la ville là, c'est pour condamner dans la force au lion. Ou de prendre sanction contre lui-même. Parce que yon pas qui doit prier l'autre Dieu. Et puis, n'est-ce pas, mettre saut sous Edir. Et puis voilà qu'elle publiait dans la ville. Mais Daniel, qui très loin de son temple et de sa ville, lit trois jours, lui mettait la prière, matin, midi et soir. Et texte l'a dit, Daniel tendait, malgré le tendait, ça prend comme décision au royaume, lui mettait la genou et puis lui dirigeait porte-fenêtre là vers le temple. Songez ça, Salomon te dit, depuis l'en détresse, lui mettait face lui vers le temple, tendait, c'est ça l'efficacité de la prière. Et bon Dieu pourra le montrer que lui tendait Salomon. C'est ça que fait mes frères et sœurs, pas jouer avec la parole de Dieu. Pendant Daniel, tout n'est facile à la prière, mais il a sauté sous lui, il a jeûné à la prière. Le grand Dieu qui est au-dessus de tous les dieux, le El Elyon, le El Olam, le Dieu très haut et le Dieu d'éternité. Et n'est-ce qu'il y a une jalousie, il y a le rapporté, il y a qui met la main dans le sac, il fait wa prendre Daniel, il a laqué la force au lion, et puis il comprend que il a fini avec Daniel. L'homme a la prière, il y a des prières qui sont faites sous tête, et ça fait, mes frères, pas quitter n'importe qui même était sous tête, lorsqu'on est son homme de Dieu, lorsqu'on est son femme de Dieu, qui a la prière, il y a des prières fait sous tête ou, c'est-à-dire quelle que soit détresse la chavirée, c'est-à-dire que bagaille Satan pas qu'à faire, il y a des mouns qui ont la foi dans mon Dieu, qui ont la vie chrétienne réglée avec Dieu, c'est-à-dire mouns ça ou là au fond une position sous tête ou, et bien la grâce de Dieu traversée ou et détresse ou a changé en allégresse. Amen. Et puisque Salomon te font prière, et bon Dieu pour le montrer, l'étendait. Daniel priait. Qui côté pour bon Dieu montrer le temps de prière? Pendant Daniel fin prier dans la direction temple, il a la gueule la force lion. Est-ce qu'on connaît que lion n'a pas qu'à déchirer? Lion n'a pas qu'à dévorer? Il y a des problèmes qui t'a dû faire fou. Il y a des problèmes qui t'a dû finir avant. Mais qu'on prie que fait sous tête ou qu'il y a des bagailles qui va arriver. 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Et moi le dire, au-delà de prier ma tante, au-delà d'on prier un pasteur, au-delà d'on prière d'un diacre, au-delà d'un prière d'un membre de votre famille, on prie qui fait dans Jean 17. Elle fait par Jésus. Il prie pour tout le monde qui croit. Il prie pour tout le monde qui a une connexion avec bon Dieu. Attendez ça. Là, la prière faiblit, comptez sur la prière de Jésus. Quand la prière faiblit, comptez sur la prière de Jésus. Il nous a recommandé dans Jean 17 à Dieu le Père, tout le monde qui croit cette prière. C'est-à-dire qu'il y a des lois pour déraciner dans l'évangile. Il y a des lois maintenant, situation venue pour le finir avant. Mais la prière que Jésus te fait, dans l'évangile. Et peut-être ça, on a besoin de remettre Jésus ça. Parce que non seulement il est ville, mais il quitte en prière quand on pinga pour toute madichon qui a lancé contre nous-mêmes. Pour qu'il a toujours été dans la bénédiction du Seigneur. C'est-à-dire, là, je montre dans 2 Chroniques 6, 34 à 39, côté que la prière, c'est-à-dire juste et agissante de Salomon, il joue une efficacité dans la vie de Daniel après des années. C'est-à-dire, les rois t'es déporté à Babylone. Maintenant, on a regardé le secret révélé du résultat de la prière efficace dans un autre niveau. Et ça, c'est important, mes frères et sœurs. Et te comme te dire, il existait deux types de prières, une prière qui est personnelle et une qui est collective. Toute prière révèle un besoin. C'est pourquoi la prière se définit comme étant la révélation de la communion du croyant avec Dieu, implorant son secours basé sur des promesses certaines à son égard. Oh, moi t'as aimé et attirer attention pour tout le monde qui est présent dans la salle. Attendez ça. Est-ce qu'on connaît que dans la Bible, il y a 3000 promesses pour les gens qui croient dans bon Dieu? Est-ce qu'on connaît que bon Dieu a 3000 façons pour le délivrer? C'est-à-dire, posez cette question. Qui problème ou caillé pour bon Dieu pas délivrer? Avant qu'on vienne joindre, il prédispose près de 3000 promesses pour les gens qui croient dans lui. C'est-à-dire, l'aimerait les 3000 promesses, c'est-à-dire, c'est 3000 possibilités pour bon Dieu sauver eux. De quelle que soit détresse qu'on est capable de gagner. 3000 promesses, les experts y ont découvert. Cela voudrait dire que pour un seul croyant en détresse, si bon Dieu gagne 3000 façons d'intervenir pour lui prêter secours, c'est-à-dire qu'il y a une raison pour ne pas douter de ce Dieu. Elle a dit, si bon Dieu a 3000 façons pour l'intervenir à vous-même dans une situation, dans une détresse qu'on trouvait, Oh, et ça fait auteur à chanter, il dit que son enfant sauvé de la détresse ne manque pas de le bénir. Bon Dieu connaît qui bloque nos jours, il connaît tes alarmes, il connaît qui sont à traverser. C'est peut-être ça, s'il y a 3000 façons pour l'intervenir, donc ou pas d'un doit douter de ce Dieu qui n'a pas servi matin, qui n'a adoré matin, ou pas d'un doit douter de lui-même. Voilà la raison pour laquelle la Bible ne cesse de dire aux croyants, ne crains rien. Il peut y avoir des oppositions, mais il n'y a personne qui soit capable de s'opposer à Dieu sans en payer le prix fort. Oh oui, vous êtes capable toujours de gagner un monde qui est opposé à vous, mais pas occupé. Nous prenons ça cougner. Le secret du résultat de la prière efficace du croyant. En alavem, tourne Bible. Maintenant, ces dernières interventions que m'a lis dans parole là avant de terminer. Luc 8, verset 26 à 32. Qu'a écrit ça? On a regardé ensemble. Kimbezio, non Luc, on a regardé un bagage. Parce que nous, encore, nous cherchons l'efficacité de la prière du juste. Nous n'en en Matthieu, Marc, Luc, c'est le troisième livre du Nouveau Testament. Chapitre 8, le verset 26. Je lis pour vous pour l'économie du temps. Marc, chapitre 8, verset 26 à 32. Mais ça le dit. Ils abordèrent dans le pays des Géraséniens, qui est vis-à-vis de Galilée. Lorsque Jésus fut descendu à terre, il vint au devant de lui un homme de la ville.
1: Quand je suis abandonné,
0: qui était possédé
1: maltraité,
0: de plusieurs démons
1: découragé,
0: depuis longtemps,
1: humilié,
0: il ne portait point de vêtements.
1: J'écoute toujours. J'écoute
0: et la avait haine. Sa demeure non dans une maison, mais dans les sépulcres. Et en vue Jésus, il poussa un cri, jeta à ses pieds et dit d'une voix forte, qu'y a-t-il entre moi et toi, Jésus, fils du Dieu très haut? Je t'en supplie, ne me tourmente pas. Car Jésus commandait à l'esprit impur de sortir de cet homme, dont il s'était emparé depuis longtemps. On le gardait lié de chaînes et les fers aux pieds. Mais il rompait les liens et il était entraîné par le démon dans le désert. Jésus lui demanda, quel est ton nom? Légion, répondit-il, car plusieurs démons étaient entrés en lui. Et il priait instamment Jésus de ne pas leur ordonner d'aller dans l'abîme. Je reprends encore. Et il priait instamment Jésus de ne pas leur ordonner d'aller dans l'abîme. Il y avait là, dans la montagne, un grand troupeau de pousseaux qui paissaient. Suivez ce texte. Et les démons supplièrent Jésus de leur permettre d'entrer dans ces pousseaux. Et puis, écoutons la fin du texte. Il le leur permit. Parole du Seigneur. Écoutez mes frères et sœurs, je vais atterrir. Même l'âme besoin que on y est, on donne. C'est donc un sous-marin qui a passé en balambé dans une zone, c'est-à-dire qu'il n'a pas de trouver dans un pays adverse. Il n'a pas voulu personne bouger, pas faire bruit, pas tout monter. En silence, écoutez. L'Esprit de Dieu a quelque chose à vous dire ce matin. Ouais, l'offre tant de soi, l'offre tant de là, ou pas je me présente devant Dieu n'importe comment. Et jamais, c'est-à-dire, ou pas prier mon Dieu dans le mode de la guerre. Donc écoutez avec beaucoup d'attention. Ce qu'il faut voir tout au départ, les disciples n'allaient jamais prendre une telle direction si ce n'était pas une directive venant de Jésus leur maître. Parce que, écoutez bien mes frères et sœurs, Jésus demande des disciples, dans verset avant, ou après texte l'a dit, Jésus dit passons à l'autre bord. Parce qu'il faut comprendre ce qui va se passer. Là, côté disciples pour le trouver, c'est côté qui gagne ça où il est beaucoup de païens. Dans cette contrée même, surtout, ou après il parle de Géraséniens. Géraséniens, faut comprendre, jamais une ville qui bondait de païens, disciples, patab jam à le retrouver où dans une zone comme ça. C'était des habitants qui faisaient partie des 10 villes appelées les décapoles. C'est une confédération de 10 villes. Ces villes étaient habitées par des gentils, c'est-à-dire des païens. Le verset 26 parle de vis-à-vis de Galilée, c'est-à-dire que ces villes étaient en face de la Galilée, qui dit Galilée dit Nazareth, Bethsaïda, Capernaum, pour ne citer que ces villes-là. La majorité, écoutez bien, des disciples de Jésus venaient de ces villes, de Galilée, y compris Jésus qui est né à Bethléem, mais grandit à Nazareth, sauf Judas qui venait en Judée de la ville de Kyriot. Donc les disciples de Jésus n'allaient jamais se rendre dans ces villes à cause des païens. Souvenez-vous au début, comment il a renvoyé la femme cananéenne. Jamais il n'a pas demandé pour entrer dans une ville païenne, mais Jésus contraint pour entrer à l'autre bord. Oh, il y a des fois, il y a des bagailles qu'on n'a pas choisi pour entrer là-dedans. Mais des fois, Jésus conduit ou là-dedans. Il a dit, il y a des situations, il y a des circonstances qui dépassent ses capacités, qu'on n'a pas aucun moyen de défense. Pourtant, Jésus conduit ou là-dedans. Disciples, il n'a pas rentré. Mais Jésus dit, passons à l'autre bord. Parce que dans la vie, il y a des bagailles pour aller découvrir dans Dieu, il faut passer à l'autre bord. C'est-à-dire, l'autre bord, c'est là où je perds mon confort. L'autre bord, c'est là côté que je perds la capacité pour m'agir avec mes raisons. C'est-à-dire, l'autre bord, c'est de côté, c'est-à-dire, aucune relation ne peut sortir. Côté l'autre bord, ça, c'est côté seul Dieu qui contrôle. Combien de monde qui est d'accord pour bon Dieu prendre contrôle de la ville? Il y a des côtés, bon Dieu, retirer dépendance dans nos mains. Il retire la capacité pour sortir de par toi-même. Pour que c'est ça lui-même qui gagne domination. Est-ce qu'on est prêt pour faire ça? Est-ce qu'on est prêt pour faire ça? C'est-à-dire, côté qu'on n'a aucun moyen de jugement, on n'a aucun moyen de réfléchir. C'est comme si il nous a donné des dons de réfléchir, de l'intelligence, de la volonté, de la sensibilité. Gagne les bon Dieu dit, mettre ça de côté, en veilleuse. C'est-à-dire, quand bon Dieu a agi, c'est comme la présence du policier au carrefour. Depuis le policier a présent dans le carrefour, à lumière ou pas de valeur. C'est-à-dire, dès que y a des côtés dans la vie, bon Dieu qu'on fait en sorte qu'elle prenne contrôle toute bagaille. Est-ce qu'on prêt pour quitter bon Dieu pour contrôle toute bagaille matin? Maintenant, listen to me. Font petit temps. Font petit temps pour capable de temps. Tendez ça. Le deuxième niveau dans tout cela. Parce que lorsque disciples ont toutes sorties dans la ville contre eux, mais ils ont dit qu'ils étaient situés en face de la Galilée. Un homme de la ville, regardez le texte, dans sa nudité, le texte dit, lorsque Jésus fut descendu à terre, il vint au devant de lui un homme de la ville. Vous savez ce que ça veut dire un homme de la ville? Ça pourrait être un magistrat, un sénateur, un agronome. Il est capable maintenant un homme riche, c'est-à-dire un homme de la ville, un homme de la capitale. Un homme qui a la maîtrise de Santarelli, de l'invention, de la connaissance, de la richesse. Un homme de la ville. Mais un homme de la ville que Satan ne respecte pas. Parce que quel que soit ton rang, quelle que soit la couleur de ta peau, quelles que soient tes possibilités, si Christ n'est pas en toi, tu es un esclave de Satan. Et si tu es un esclave de Satan, tu es un esclave du péché, un esclave de la chair, et un prédisposé à l'enfer. Donc regardez, c'est-à-dire, Satan n'a pas respecté statut personne. Il n'a pas respecté, c'est-à-dire, niveau connaissance personne. Des pour sans Dieu ou sans ensemble vide. C'est peut-être ça. Là où on accepte Jésus, c'est la croix qu'on prend. Et la croix, il en forme plus. Ou pas capable de plus là dans Jésus. C'est peut-être ça, pas j'aime quitter mon diminuer. Parce que tu es en Christ, donc où sont mon en plus. Et ça te font en plus, c'est pas tes connaissances, c'est pas ton rang. Ça te font en plus, c'est parce que le ciel vit en toi par Jésus-Christ. Et si le ciel vit en toi par Jésus-Christ, donc où sont être supérieur. Supérieur, tenez ça, par rapport à tout royaume ténèbre. Supérieur par rapport à tout gouvernement sous la terre. Parce que où au-dessus, tu es assis en Christ sur le trône avec lui. Regardez, mes frères et sœurs. Il a dit un homme de la ville. Ces premières remarques qui portaient sur l'identité de Jésus. Nous allons voir quelque chose. C'est-à-dire, quand monsieur vint et puis il a couru vers Jésus, prosterné devant lui, et qui ça, démons ont parlé à sa place. Parce que cet homme était occupé par des démons. Comme étant le fils du Dieu très haut, avec une mention, remarquez bien. Regardez ce texte là dit. Lorsque Jésus fut descendu à terre, il vint au devant de lui un homme de la ville, et puis il dit, qui était possédé de plusieurs démons. Depuis longtemps, il ne portait point de vêtements. Et avait sa demeure non dans une maison mais dans les sépulcres. Immédiatement qu'elle voit Jésus dans le verset 28, il poussa un cri et se jeta à ses pieds et dit d'une voix forte, qui a-t-il entre moi et toi, Jésus, fils du Dieu très haut? Oh, écoutez bien mes frères et sœurs. Oh, c'est important pour t'en dire. L'identité de Jésus a été remarqué par les démons dans l'immédiat. Écoutez bien, disciples, yo connaît Jésus, yo avec Jésus. Mais est-ce que yo connaît la vraie identité de Jésus? Parce que puis devant Jésus, il dit, qui dites-vous que je suis? Qu'entendez-vous est-ce qu'on dit de moi? Parce que c'est important pour marcher avec un monde pour connaître. Parce que des fois, ou qu'on qui j'en connais Jésus par rapport à tes besoins. Ou qu'on qui j'en connais Jésus, ou qu'on est Jésus par rapport à son besoin dans le lit. Mais par contre, Jésus pour s'allier. Et c'est ça qu'il faut limiter ta connaissance de Jésus seulement par rapport à tes besoins. Parce que tu es malade, tu veux une guérison. Parce que tu as un problème, tu veux sortir de ce problème. Mais Jésus est plus que ton problème. Jésus est plus qu'une guérison. Jésus est plus qu'une possibilité. Jésus est beaucoup plus que ça. Écoutez bien, quand on a Jésus, on a, ça veut dire, la réponse à notre existence. Quand on a Jésus, on a la réponse par rapport à la mort. Quand on a Jésus, on a la réponse par rapport à l'éternité. C'est-à-dire, il est beaucoup plus qu'un petit problème que si simplement j'ai un bon travail ou qu'à résoudre. Il est plus que simplement si j'ai une possibilité ou qu'à sortir facilement. Il est plus que ça. Il veut te toucher au plus profond de ton être. Jésus est celui qui peut te donner une raison de vivre même là où la mort semble dominante. C'est-à-dire, Jésus peut te donner une raison de vivre même dans un pays comme Haïti où la vie même a une durée de 24 heures. Et pas même possible pour 24 heures, c'est leur rentrer la caille ou dire merci Jésus. Tout peut arriver si ce n'est pas balmarron, c'est kidnapping. Si ce n'est pas kidnapping, c'est n'importe quoi qui peut arriver. C'est-à-dire, nous n'avons aucun défenseur, aucun chef, aucune responsabilité qui engager nos chefs pour nous protéger. Dans l'école, parce que nous croyons, bon

Cette mention révèle la supériorité de Jésus sur les démons. Si d'abord, écoutez bien, vous remarquez l'identité. Deuxièmement, avec une mention, ne me tourmentez pas. Si vous croyez que, c'est-à-dire, l'ika tourmenté, c'est-à-dire, reconnaître sa supériorité. Là, on va pas approcher de Jésus. Est-ce qu'on approche parce qu'on connaît et on compte pouvoir? C'est peut-être ça. L'on connaît, c'est-à-dire, on connaît que l'on dépasse ses problèmes. Et l'on a un respect pour lui, on joue à aborder. C'est-à-dire, on pas qu'à parler avec elle n'importe comment. Remarquez bien, démon, on identifie elle. Et puis, avec une mention sûre, ne me tourmente pas. C'est-à-dire, ce Jésus qui peut nous bénir peut fermer toutes les portes devant nous. C'est-à-dire, on ne s'adresse pas avec lui n'importe comment. Ou pas adressé à Jésus, tu ne crois pas adressé à Marie ou tu ne crois pas adressé avec Zami ou l'on n'a pas adressé avec Jésus. Il faut que, c'est-à-dire, on est prégné d'un signe de respect, de prosternation. On ne s'adresse pas à Jésus n'importe comment. Démons, ils reconnaissent. C'est-à-dire, nous avons une leçon pour nous apprendre de ces mauvais esprits. Ils ont identifié. Combien de fois, ou bien 15 ans converti, ou bien 20 ans converti, ou compte Jésus seulement par rapport à tes besoins. Mais démon, yo anik rencontre, yo connaît qu'il est le Fils de Dieu. C'est-à-dire, s'il est le Fils de Dieu, il est plus grand même que le titre sauveur, qui nous sauve par rapport à nos péchés. S'il est le Fils de Dieu, il est plus grand maintenant qu'un Emmanuel, un Dieu avec nous. Car il peut être avec nous, on ne l'identifie pas. C'est-à-dire, il est identifié comme fils de Dieu. L'expression fils de Dieu dans la pensée juive veut dire être Dieu. C'est-à-dire être capable de dominer la nature, être capable de dominer, c'est-à-dire la mort, être capable de dominer l'espace infini. Et je vais avancer avec les révélations de ce démon. C'est-à-dire, non seulement il est identifié, et puis avec une mention, ne me tourmente pas, il reconnaît sa supériorité par rapport à eux. La suite contient encore notre évidence. Et n'a besoin, suivez-moi dans le verset 30. Lisez, regardez, regardez le verset 30. Jésus lui demanda, quel est ton nom? Il dit, Légion, répondit-il, car plusieurs démons étaient entrés en lui. L'homme, écoutez bien mes frères, une légion juive et romaine, te gagne près de 6000 soldats. Oh, pas qu'il te monde dérange. Regardez, regardez, regardez, regardez, regardez, suivez, attendez, attendez, attendez, c'est important. Le corps de l'homme est un sanctuaire. Ce texte nous le révèle. C'est-à-dire, si une légion a 6000 soldats, c'est-à-dire, ils répondent, ils disent, nous sommes légion. Et remarquez, ils disent, nous sommes légion. Donc, une légion a 6000 hommes, donc il y a 6000 démons dans cet homme. Si nous sommes légion, donc je ne sais même pas combien de légions. Donc, c'est-à-dire combien de mauvais esprits qui habitaient cet homme. Oh, regardez bien, font-y tendez. Combien de monde capte des frères là? Kounia, une besoin de précision dans votre écoute. Ça, vous allez écouter avec attention. Doubler attention. C'est-à-dire, moi, quoi que, ou pas contre bon Dieu, majorité n'a mis nous, y compris même moi qui parle, nous pas contre bon Dieu vraiment pour s'allier. Mais autre que ça, est-ce que nous connaissons bon Dieu nous-mêmes? Est-ce que nous connaissons tête nous? D'abord, bon don bagage. Dans le spermatozoïde de l'homme, il y a des millions de spermatozoïdes. C'est-à-dire, chaque être humain, dans son sperme seulement, il portait des milliards d'individus. C'est-à-dire, à vous-même seul, ou qu'a peuplé tout un univers. Ou il y a des millions d'êtres dans ou en dans sperme. C'est-à-dire, attendez ça. Ou bon Dieu déposé en ou capacité pour faire des millions, des milliards d'êtres. Ou même seul. C'est-à-dire, on pas quoi compter tout sauver. Qu'on y en a regardé, des mauvais esprits, près plus de 6000 de démons en dans on est. Donc l'homme est un sanctuaire. L'homme est un sanctuaire. Écoutez bien mes frères, si l'homme est un sanctuaire, capable de gagner tout le monde ça en dedans. Donc l'homme est un temple bâti sur des écoutes. C'est peut-être ça, ou après que ce texte après dit puis devant. Ne savez-vous pas que vous êtes le temple de Dieu et que l'Esprit de Dieu habite en vous? Écoutez bien, Jésus dit, n'importe monde qui croit maintenant, papa a venu, petit a venu, Saint-Esprit a venu pour habiter en dedans. Qu'est-ce que Salomon dit de Dieu? Que les cieux des cieux pas qu'à Kimbel. Si les cieux des cieux pas qu'à Kimbel, et puis bon Dieu qu'a vine habiter en dedans, ça dit dans la Trinité, ça dit tu ne sais pas qui tu es.

0: C'est-à-dire non seulement des mauvais esprits, mais le Père, le Fils et le Saint-Esprit qui a habité en nous. C'est peut-être ça où vous voulez monter dans le ciel, bon Dieu voulait descendre dans vous. Nous qui sont voulés qu'on y a. Bon Dieu voulait descendre dans vous et où vous voulez monter. Alors que qui côté le voulait, côté le descend dans vous, à côté de la plaque. Et si mon Dieu en dame, ou pote miracle en don, ou pote puissance en don, ou pote autorité en don, ou pote toute capacité en don, depuis mon Dieu en don. Elle dit, lorsqu'on est bon Dieu en don, c'est ça que fait les mouns menaçants ou tomber danser. Parce que tu portes la toute puissance à l'intérieur de toi, par la présence de Dieu. Les démons l'ont reconnu. Et ça, c'est une évidence. Elle dit, l'homme son demeure. Et là, mes frères et sœurs, qu'on y a pour quitter ma théorie, et c'est pas faute moi, parce que le texte m'inspire. Le verset 31. Que dit le verset 31? Le verset 31 dit, regardez ça, démon, il dit, et il priait. C'est là notre sujet. La prière du juste a une grande efficacité. Il dit nous, et il priait instamment Jésus de ne pas leur ordonner d'aller dans l'abîme. Comme si démon, ils ont gagné une capacité pour comprendre, c'est-à-dire l'abîme. C'est-à-dire, tenez ça. Pour qui ça y au crime de l'abîme? Par définition, monsieur dit l'abîme, c'est un trou sans fond, son gouffre profond qui est lié au mystère de l'univers. Elle a dit, il faut comprendre cela, au point de savoir qu'il pouvait souffrir en un tel lieu. Il priait Jésus pour ne pas voyer dans l'abîme. Non. C'est-à-dire, remarquez bien, ici ce n'est pas simplement de prier, de demander à Jésus de renvoyer, de ne pas les envoyer dans l'abîme. C'est parce que monsieur connaît que Jésus a le pouvoir sur l'abîme. Si Jésus a le pouvoir sur l'abîme, c'est que c'est lui qui avait créé tout. C'est-à-dire, tout a été créé par lui et pour lui. Il contrôle non seulement le temps, il contrôle le démon, il contrôle la nature, il contrôle l'abîme. C'est peut-être ça, mes frères et sœurs. Démons, reconnaître que Jésus a pouvoir pour le voyer dans l'abîme. Et puis, le texte l'a dit, il priait. Qui ça a fait à l'église? Il qui est-ce qui dit qu'il a prié à des démons? Ça doit lui, des démons priaient Jésus. On a regardé maintenant pourquoi c'est notre plus grande question. C'est-à-dire, est-ce que Jésus va écouter la prière des démons? Il va écouter la prière des démons. Et le texte nous dit pourquoi il va écouter la prière des démons. Le texte a dit, il y avait là dans la montagne un grand troupeau de pourceaux qui paissait. Regardez bien. Plus de 6000 démons en d'un aigle. Pourtant, 2000 cochons par câble supportaient des démons. Et puis, 2000 cochons recevaient des démons. Ils sont tombés en bas de la mer. Ils ont tous péri. Écoutez bien, mes frères et sœurs. Là, je vais terminer. Parce que c'est important. C'est lorsque le texte l'a dit, des démons ont demandé pour Jésus venir dans le cochon. Le texte a dit, il le leur est permis. Si Jésus prend son pour le temps des démons qui priaient, puis le temps des démons qui répondent, eh bien, qui prend dans l'affaire? Vous comprenez ce que fait Jésus tant de démons? Parce que yo prie, yo connaît que yo gen pour aller en enfer, mais c'est pas pour qu'on y a. Il prie avec connaissance que Jésus pas jamais voyé dans l'abîme si tant de jugement pour qu'on arrive. Mes frères, yo prie à connaissance. C'est-à-dire si démon yo prie à connaissance, Jésus tendait yo sous prier avec connaissance de 3000 promesses qui n'en vie, il est impossible pour Jésus pas tendre. Ou pas vienne là en vain, ou pas vienne là pour grand messie. Je vous donne la garantie. Prie avec connaissance, prie avec respect. Reconnaître ça, Jésus. Et je vous donne la garantie. Tout ça que ces montagnes devront absolument tomber. Tout le monde qui croit ça, ben Jésus, un applaudissement pour ça. Dépasser capacité. Dépasser toute sorte qu'il y a comme difficulté. C'est pour bénédiction et remplir la vie. Content pour nous ensemble avec vous. La prière efficace du juste a une grande efficacité. Que bon Dieu bénisse, que bon Dieu garde. La paix de Jésus soit avec vous.
1: Acclamez le Seigneur, sois béni pour lui. Parce que c'est lui qui donne la vie. Sois béni au plus fort pour le Seigneur. Et criez merci Seigneur.
2: Merci Seigneur.
1: Merci Seigneur.
2: Merci Seigneur.
1: Est-ce qu'on croit que bon Dieu a un projet pour la vie? Ça vous dit toujours arriver.
3: ma vie danser, oui. Pour ça, le bras le fait.

La majorité de la télévision.

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0: c'est vous côté apprentissez. Et vous côté apprentissez. Oh, qui est béni soit l'Éternel. Et paix pour l'Éternel. Et paix pour nos moins. Et paix pour l'Éternel. Et paix pour nos moins. La prière. Seigneur, nous bonne gloire. Parce que c'est mon Dieu qui campait dans la bataille là. Ou c'est mon Dieu à minuit sac toujours campé pour nous. C'est vous-même, l'Éternel, les amis, les non-través, les batailles la marée, les ou fait corps sous nous, les tous côtés de vivre, l'Éternel, les amis, c'est où toujours campé.
1: Seigneur, continuez bataille, puissant guerrier, fort dans les combats. Amen. Continuez bataille, Seigneur, pour serviteur. Continuez bataille pour servant tout. Continuez bataille pour tout le monde corrélé, Seigneur. Continuez bataille pour tout le monde qui n'en bataille, pour tout le monde qui n'en combat, pour tout le monde qui voulait marcher avant. Mais c'est ennemi à déclarer la guerre. Continuez bataille, bataille en haut pour nous, bataille en bas pour nous, bataille à gauche pour nous, bataille à droite pour nous, bataille devant pour nous, bataille derrière pour nous, Seigneur. Parce que parole nous dit les âmes avec lesquelles nous combattons ne sont pas chanelles, mais elles sont puissantes par la vertu de Dieu pour renverser les forteresses. Aménissant, Seigneur, nous demandons de renverser toute forteresse. Forteresse, Seigneur Dieu, qui sortit dans le monde invisible. Forteresse qui sortit dans l'habitation. Forteresse, Seigneur Dieu, qui va attaquer l'œuvre, qui va attaquer le travail, qui va attaquer l'église, qui va attaquer le serviteur, qui va attaquer le serventeur. C'est renverser forteresse. Parce que c'est gardien dans le canon. On t'a adoucé toute bagaille pour nous. À la croix, amen. À la croix, on dépouille l'ennemi. C'est un bleu. Qui te noir à l'instar de Josaphat, qui te noir à l'instar de Gédéon, qui te noir au Seigneur Dieu, à l'instar de Esaïe, bon Dieu, avec Ézéchias qui campait devant dans la prière, bon Dieu. Lorsqu'on campait, vous voyez les anges qui sont puissants, attaquer son chéri, Seigneur, vous connaissez, vous croyez dans l'évangile, nous ne pouvons pas tourner, nous ne pouvons pas faire battre, nous ne pouvons pas braver, nous voulons voir. Jeune fille, on le voit. Jeune garçon, on le voit. Madame Marie, on le voit. T'as des vieilles, on le voit. C'est un ami interne, on tient nos dossiers qu'on fasse. Yo, problème, y'a qu'on a. Tempête qui sourd, yo, look dans yeux, yo. C'est un qui te voit. N'entends. Sous ta qui te bip, non, mais nous toujours. Sous ta qui te cantique, non, bouche, non. Quittez nous, serviteur David dit, même si toute une nation t'a levé contre lui, au nom de l'Éternel, la terre est en pièce. Matin, bon Dieu, quel que soit le royaume ténèbre, t'a levé contre nous, mon Dieu. Nous demandons venger pour nous, parce que c'est Dieu de vengeance. Victoire, nous, c'est gloire au lit.

0: comment démon qui met l'homme. L'engagé comment démon a travaillé contre personne. L'engagé misère qui est tant dans le pays. L'engagé comment les démons qui met mounio en esclavage. Il m'a donné bataille pour personne. Libérer peuple là, libérer pays là. Pays n'a pas qu'on s'assure. Chaque côté de passer, c'est fatra. Chaque côté de passer, nous est misère. Chaque côté de passer, mon Dieu, nous est pauvreté, tant de limites. Mon Dieu, n'attends-nous. Ça qui me paye, c'est créatif, il n'est pas créateur. Nous voulons voir, nous voulons voir dans le dossier Haïti. Nous voulons voir au Seigneur. Nous voulons voir dans la vie jeune femme, jeune garçon, mon Dieu. Je vais gaspiller, Seigneur, tu mort. Nous voulons voir, nous voulons voir pour démarrer, pour déclouer, pour délivrer, pour libérer, mon Dieu. Nous voulons voir. Amen. Nous disons à mes forces et à bras étendus. C'est qu'on sorte de mettre Israël dehors. C'est à mettre nous dehors. Vous connaissez chaque serviteur qui n'a rien de nous ça. Vous connaissez chaque serviteur qui n'a rien de nous ça. Essayez de connaître avec vous ces exploits. Et quel que soit, quand les gens combattent, nous croyons, bon Dieu. 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

adorez-le. Prenez votre liberté ce soir. Merci Jésus. Merci pour ta présence dans ce lieu, Seigneur. Nous voulons te louer, Seigneur. Nous voulons t'adorer, Seigneur. Pour qui tu es, Seigneur. Tu es digne de recevoir toute la louange, Seigneur, mon Dieu. Car toi seul as payé le prix, Seigneur, mon Dieu. Seigneur, tu as payé pour chaque personne dans ce lieu, Seigneur, mon Dieu. Merci, Seigneur Jésus. Toi seul es digne de recevoir la louange. Toi seul es digne de recevoir la gloire, Seigneur mon Dieu, ce soir. 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

merci, merci, merci, merci, merci. Vos applaudissements me disent beaucoup de choses. Je suis sûr que vous l'aviez aimé. J'ai une nouvelle chanson à chanter pour vous ce soir. Elle a pour titre Haïti 2004. Est-ce qu'on voulait chanter avec moi? Chantons ensemble. Chantons ensemble. Haïti 2004.

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Prit le pain, donna à ses disciples et dit ceci à mon corps. Mangeons tous de ce pain qui représente le corps crucifié de Jésus-Christ sur le mont du Calvaire. 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Mangeons-en tous.

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0: Amen. Depuis quelques semaines, nous commençons à parler de la foi, un sujet qui est extrêmement important, n'est-ce pas? Qui fait suite à une série de messages que nous avons gagné qui relaient Je sais qui je suis. Pour nous dire quoi, sa première étape pour capable vivre dans le surnaturel. Nous avons dit quoi, sa première étape là, où doit connaître qui est ce qu'on est. Pour qu'il soit besoin de connaître qui est ce qu'on est, parce que ou pas qu'à croire, il y a un bagage qu'on pas connaît. Est-ce qu'on avait même? 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Donc, nous te fait yon série d'enseignements sur votre identité en Jésus-Christ. Qui est-ce qu'on est? Deuxièmement, nous entrer dans la foi. Lorsque ou gen doit connaître qui est-ce qu'on est, mais sous il n'est pas utile ou rien. Il n'y a pas monde dans le monde qui connaît Jésus, qui est venu mourir pour yo. Jésus est ressuscité d'entre les morts, il a la vie, il a connu ça, cependant, il n'a pas sauvé. Ça fait ça. Parce que je ne crois pas. Ou que dans le monde, je ne crois pas. Je ne crois pas. L'on là-dedans, c'est le sale commencer à faire différence dans la vie. Est-ce que ça va? Donc, c'est ça qui fait entrer dans la série de messages ça, qui relie la foi. 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
0: Maintenant, l'un de nous a commencé par la foi.
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0: important. Nous avons parlé de la nature de la foi. Lorsque nous avons parlé de la foi dans la Bible, réellement, ça la Bible a parlé de lui, c'est la foi surnaturelle. Donc, nous avons dit qu'il y a deux types de foi. Il y a la foi naturelle. La foi naturelle, sur qui ça le basé? Il est basé sur son kawé, son katande, son kamayen. Est-ce qu'on avait même? Il est basé sur sens physique. C'est pas ça? La foi surnaturelle, lui-même, il est basé sur qui ça? La parole de Dieu. Moun qui règle de grandes choses en Dieu, eh bien, c'est moun lorsque bon Dieu parlait, en dépit de penser, ou bien raisonner, mais ces paroles, bon Dieu dit, moins quoi? Ça va? Donc, ça, c'est la foi. Une différence entre la foi naturelle et la foi surnaturelle. Donc, nous te voyons la nature de la foi. Deuxièmement, nous te voyons la définition de la foi. Nous te disons ça que la foi est une ferme assurance des choses qu'on espère, une démonstration de Jérusalem sur la terre, parce que, bon, Jérusalem dans le ciel. Gain montagne de Sion sur la terre, parce que, bon, montagne de Sion dans le ciel. Gain pied bois sur la terre, parce que, gain pied bois qui existait dans le ciel. Est-ce qu'on avait même? Et la Bible dit tout bagage ça yo, bagage nous sur la terre, ce sont copies médiocres. 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Et puis la Bible dit comme ça, ça nous est sur la terre là, ce sont des hommes, des copies très médiocres de ça qui existait dans le ciel. C'est ça qui fait, lorsque Jean ouais bagay qui dans le ciel là, il dit ouais dans le ciel là, un bagay qui semblable à de l'or. Nous dit semblable à de l'or parce que ça moi dans ciel là type d'or moi dans ciel là il est tellement supérieur à ça qu'on voit sur la terre on pas même carré ça or il est semblable à du cristal parce que ça nous sur la terre nous le cristal là il est tellement médiocre par rapport à ça moi hein? Donc on pas même continuer carré le cristal il est semblable. Donc, selon la Bible, la réalité, ce n'est pas ça, moi, avoir marié ou ébo ici. Hein. La réalité, c'est ça qui existait dans le monde spirituel. Là. Donc, la Bible dit qu'on s'assaque sur la terre là, c'est copie. Oui. C'est copie. Oui. Maintenant, nous disons un bagage. Quel que soit, Jean, yon copie, yon bon sous-copie. La foi lui-même, il paraît pas bon ici. L'aller dans les lieux célestes, dans la substance des choses. Et puis, quand il y a les saisies substances là, par la foi. On nous dit la foi. Et de pour saisir substance là, songer tout ça que fait, l'y fait dans le monde spirituel avant et puis le manifester dans le monde physique. Amen. Ça veut dire sous béni dans le monde spirituel, it's just a matter of time before you see that blessing manifested in the physical realm. Est-ce que ça va? Donc la foi, nous t'ai parlé de définition de la foi que nous t'ai gardé dans Hébreux chapitre 11. C'est substance de bagasayo que nous expliquons, qui est extrêmement important. Semaine dernière, nous t'ai parlé de la puissance de la foi et en quelque sorte, message aujourd'hui, c'est une continuité de la semaine dernière. Nous t'ai parlé de puissance de la foi. Nous t'ai ouais. La foi tellement puissante, Jésus prononce son parole et puis la Bible dit que ça même moment, pas même moment, pardon, il prononce son parole. Il prononce le jeudi, dans demain, le journée. Et puis le cadet lui figuier à maudit. Le tout le monde saisit. Jésus campé. Il dit qu'on s'est regardé. Si ou quoi par la foi, ou abdi monta la déplacer, il la va déplacer. Mais il dit qu'on ça, si tu dis à la montagne, déplace-toi. Est-ce que ça va? Donc nous t'ai parlé de la puissance de la foi. Texte là, allez fort, dans Marc, chapitre 11. Ok? Il campé. Nous dit, le texte a dit, ayez la foi en Dieu, 22. Il dit, ayez la foi en Dieu, mais soit le cas dans l'original là, par exemple, moun qui est Bible français, la Bible Scofield, dans la Bible Scofield là, ou après elle gonti marque, et puis sous côté là, ou après elle marque littéralement, ayez la foi de Dieu. Donc la Bible montrait que même bon Dieu a la foi, même bon Dieu a la foi. L'elle prononce, lit tellement de la foi, la Bible dit comme ça, la Bible dit, Dieu appelle les choses qui ne sont pas comme si elles étaient. Ça c'est la foi. Est-ce que nous comprenons ce que je veux dire? Je parle devant Gédéon pendant le capon, la courir, la cacher, et puis je parle devant Gédéon, et puis il dit, Gédéon, vaillant héros. Ça sont déclarations de foi que lui. Est-ce qu'on a même? Et me disons bagarre qui te fort semaine dernière. Souvent, on a parlé du fait que nous besoin de la foi. Non, bon Dieu. Mais bah, on nous compte que bon Dieu lui-même lui a la foi dans nous. 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Et puis, on l'a mis garçon à

0: entendre pour lumière parole. L'elle dit que la terre produise de la verdure, la terre produit verdure. Est-ce que ça va? Il est la foi. Donc la foi tellement puissante, bon Dieu crée le monde avec elle. La foi tellement puissante, bon Dieu, Jésus maudit en figuier avec elle. La foi tellement puissante, la Bible dit qu'elle est capable de déplacer une montagne.
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0: Continuité semaine dernière. On va parler un petit peu, ça me fait capable du mécanisme. Mécanisme de la foi. Le n'a dit mécanisme, le n'a dit mécanique. En d'autres termes, nous avons un mot détail. Un mécanicien, son monde qui a tombé machine et puis qui a rangé détail. Machine, le côté moteur, y a transmission, y a, ça veut dire tout le monde de radio, Dieu soit en bagage, machine, on mécanicien entré pendant, et puis pour la garder détail là, ça fait machine dans machine. 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Qui mécanisme la foi? Ça fait la foi marcher. L'homme doit prononcer son parole par la foi et la vie en réalité. Ça fait lui marcher. Donc, nous allons parler un petit peu du mécanisme de la foi. Premièrement, nous gardons un verset que nous avons de chance pour nous garder la semaine dernière. 2 Corinthiens chapitre 4, verset 13. Nous disons, en allez, virez Biblou, s'il vous plaît. Virez Biblou dans 2 Corinthiens chapitre 4, le verset 13. Même si le projet est là, baite tout habitude pour virer dans la Bible. 2 Corinthiens chapitre 4, verset 13. Donc, m'abord quelques minutes pour faire ça.

À nous aller. 2 Corinthiens chapitre 4, verset 13. En nous lisant ensemble, ça y est, l'apôtre Paul qui a parlé. Et comme nous avons le même, qui ça? Comme nous avons le même esprit de foi qui est exprimé dans la parole de l'écriture, qui ça? J'écoute. C'est pourquoi j'ai parlé. Nous avons coulé. C'est pour cela, nous croyons, c'est pour cela que nous parlons. Gardez deux verbes, ça y est, liez-les encore. Il dit j'ai cru, c'est pourquoi j'ai parlé. Nous avons cru, c'est pourquoi, c'est pour cela. Nous croyons, c'est pourquoi nous parlons. Nous croyons, nous parlons. 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

0: 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Mais forte montagne là, déplace. 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Il toujours qu'on parole à prononcer. Il toujours une déclaration la fait. Il toujours une affirmation qui saute la bouche li, selon la parole de Dieu. 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Donc Dieu, la foi parle. C'est ça la semaine dernière. Maintenant, on va entrer dans le mécanisme de la foi avant pour qu'on connaisse ça fait l'homme prononce son parole de foi, les puissants comme ça. Jean chapitre 6 verset 33. Jésus a parlé à disciples. Il fait déclaration ça. On vient dans Jean chapitre 6, verset 33. Verset 63. Jean chapitre 6, verset 63. Jean chapitre 6, verset 63. Jean chapitre 6, verset 63. Aïe, aïe, aïe. La foi parle. Premièrement, la foi parle. Ou bien celui qui a la foi parle. Premièrement, regardez qui ça le dit. C'est l'esprit qui vivifie et la chair ne sert à rien. Et puis regardez qui ça le dit. Les paroles que je vous ai dites. Ça, c'est le mécanisme de la foi, Jésus Banon. Ces paroles que je vous ai dites sont esprit et vie. L'apôtre Paul dit, la foi parle. J'ai cru, c'est pourquoi j'ai parlé. La foi parle et parole, la foi prononcée, c'est deux bagages. C'est esprit et c'est vie. Va m'expliquer deux bagages à eux. Premièrement, l'on parole à parler, on parole sur ton bouchou, c'est parole là, c'est esprit. On nous dit esprit. Ah, ça sont bagages qui fort. Bah, je me continue réellement prendre sens. Prends sens et puis pour quitter sa posée pour prendre profondeur déclaration ça. Jésus dit parole qui saute dans le bouchou, c'est esprit lié. Meilleure définition entendez de esprit, c'est celle-ci. Like the wind, but has intelligence. Meilleure définition de tomber de l'esprit, c'est ça. Ce qui est comme le vent, mais doté d'intelligence. Comme le vent, mais doté d'intelligence. Va m'expliquer ça. Yon esprit, son bagalier est comme vent. Et nous avons pile déclaration de capable d'entrer. De rentrer. Là-dedans. Je me souviens une fois, pasteur Champagne, tu as un témoignage, etc. Je ne vais pas entrer dans tout détail témoignage. Mais il te dit comme ça. Et pour la première fois, il prend, ça a eu les noms de l'eau. Il dit lui-même, il était là. Il fait cérémonie devant. Et puis, le nom l'a monté. Il dit comme ça. Gombaga qui fout qui paraît tant qu'on vend. Et puis, c'est lui qui prend le mettre dans le bouteille. Ça a intéressant. Mais sans battre dans tout témoignage sérieux, c'est très intéressant de regarder la Bible. La Bible souvent fait relation entre l'esprit et le vent. Jésus dit dans Jean chapitre 3, verset 7. On vient dans Jean chapitre 3, verset 7. Vous pouvez regarder un bagage. Parce que le Jean va être intéressant. On vient dans Jean chapitre 3, verset 7. Jésus a parlé avec Nicodème. Bon, on a verset 7 et 8. On regarde qui ça le dit. Il dit, ne t'étonne pas. On est ensemble, ne t'étonne pas que je t'ai dit, il faut que vous naissiez de nouveau. Car le vent verset 8, le vent souffle où il veut. Tu en entends le bruit. Tu ne sais d'où il vient ni où il va. Il en est ainsi de tout homme qui est né de l'esprit. Le vent. Jésus l'a établi en parallèle entre le vent et l'esprit. Même Jean Ézéchiel, que je vais parler plus tard, le loué grande armée, et puis esprit va l'entrée, on va souffler. Comme une question de ça. On va souffler. Ça veut dire comme le vent. Yon esprit son bagage qui t'en convainc. Qui similitude qui gagne entre ton esprit et ton vent? Premièrement, tous les deux invisibles. Tous les deux invisibles. Ou par un vent, ou par un esprit. Mais Jésus dit comme ça, l'homme ou un vent a soufflé, ou par contre qui compte le bralé, qui compte le sorti, qui compte le bralé, montant des bouilles. En d'autres termes, ou pas kawel, mou konel fait un impact sur le monde physique. Li font impact sous pied bois. Parce que l'aile souffle et pourtant des bouillards qui s'allient. C'est impact vent. Il faut un pack sous pied.
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0: 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Ou parle, mais qu'a font gros impact sur le monde physique. L'on dit yon bagage son esprit lié, Jésus dit comme ça, est-ce que nous ne connaissons pas yon esprit na ni chair ni os? Cela veut dire, li pas physique. Pendant yon esprit pas physique là, mais qui a fait impact sur le monde physique. Yon esprit pas physique, yon esprit, même genre avec yon vent, li pas physique, mais qui a fait gros impact sur le monde physique. Li pas visible, mais qui a fait gros impact sur le monde visible. Est-ce que nous commençons à comprendre ce matin là? Donc, là, Jésus dit ces paroles que je vous ai dites sont esprit et vie. Ça veut dire ça qui a sorti dans le bouchoir. Il n'est pas

0: dire qu'à chasse son démon. Nous avons dit combien de fois déjà. Combien de fois nous avons témoigné ça? Nous avons dit qu'on chasse un mauvais esprit. Et puis il dit mon vieux parole. Et puis il me songe, la Bible dit tu frappes tout à la joue tous mes ennemis. Et puis il me dit Seigneur, puisque il dit la parole, tu frappes à la joue tous mes ennemis. Que un jour qu'on y a, by esprit ça 500 calottes. Pour pas jamais prononcer parole sans quoi. Et puis c'est garder. Non, moins que garder 30 secondes, une petite fraction de temps. Et puis qu'on met visible qui. Pow! Pow! Pow! Plusieurs mots de l'église là, t'es là. Et puis, regardez, impact là. On parole prononcée. Et pour impact là. Est-ce que l'église commence à dire là? Jésus dit, ça que fait la foi marcher. Parce que leur prononçant parole par la foi, c'est pas seulement son qui sortit. Une puissance spirituelle qui sortit dans la bouche. Une puissance spirituelle. Et pas son seulement qui sortit. C'est pas symbole sonore seulement qui sortit. Une puissance spirituelle qui sortit dans la bouche. Il y a un impact sur la réalité. Et non seulement il y a un impact sur la réalité, regardez, je vais vous donner un exemple négatif. Les films ont un exemple positif. Bon exemple négatif. Dans Apocalypse, chapitre 16, le verset 13, nous allons regarder un bagage. Il va aider à comprendre un petit peu plus le sens de la parole. Apocalypse, chapitre 16, le verset 13. L'aider pour un peu, pour approfondir nous un petit peu plus. Non. Puissance de la parole. Apocalypse, ça nous virait là. Apocalypse, chapitre 16, le verset 13. Ça, c'est l'apôtre Paul qui a parlé du dans le dernier temps. Dans le dernier temps, la parole va arriver dans le dernier temps. On nous lit ensemble. Verset 13 et 14. On nous lit ensemble. Il dit qui ça? Je vis sortir de la gueule. En d'autres termes, de la bouche. Hein? Du dragon, de la gueule de la bête et de la bouche. Des faux prophètes, trois esprits impurs, semblables à des grenouilles. Maintenant, il faut camper là pour un moment. Chers amis, vous connaissez que Satan, c'est un imitateur que lié. Satan, nous toujours dit ça, lié, intelligent, mais pas créatif. Lié intelligent, mais pas trop créatif. Tout bagage Satan fait, c'est une corruption de sa bon Dieu de gain déjà. Est-ce que nous avons dit ça? Tout ça, bon Dieu, tout ça, Satan offre dans le monde, son corruption de sa bon Dieu qui est déjà. Donc là, puisque Satan pas gagnon cet esprit le cabal, regardez qui ça texte a dit là, dans le dernier temps, moi le dragon, il dit comme ça, et puis moi faux prophète qui a parlé, attendez, oui, il dit moi sorti dans bouche, faux prophète qui a parlé, toi, esprit, et puis. Généralement, qui ça qui sortit dans la bouche? Parole qui sortit dans la bouche. Est-ce que c'est pas ça? Généralement, c'est parole qui sortit dans la bouche. Qui ça encore qui sortit? À moins que vous avez un problème, mais digestion va le vomir. Mais après, ça va gagner qui sortit dans la bouche encore. Parole ou qui sortit? Vous avez prononcé parole ou qui sortit? Donc, voilà, il dit que ça me garde pour aller ouvrir la bouche. Li. Au lieu de dire moi parole sortit, je garde moi toi, esprit. Ça veut dire esprit impur, ça veut qui ça veut? Des paroles qui sont sorties dans la bouche. Vous entendez dans le monde physique. Mais apôtre Paul lui-même qui était en esprit, puisque le dit l'homme écrit Apocalypse, j'étais en esprit, l'homme écrit, puisque lui-même était en esprit, tout le monde entend des paroles, mais lui, spirituellement, où ça a passé, lui, où est esprit qui est sorti dans la bouche. Amen. Lui dit, j'ai vu. Moi-même, tout le monde a parole, mais il dit moi-même, j'ai vu trois esprits impurs semblables à des grenouilles. Et puis il dit, regardez deux bagages, il dit, esprit ça le fait. Il dit, ce sont des esprits de démons qui font des prodiges. En d'autres termes, parole qui a sorti dans la bouche, ce sont des esprits, deux bagages qui sont dans la bouche. Un, parole ça est puissante assez pour faire prodiges. Parole yo puissante, assez pour faire des prodiges. Pour le dire, sois guéri, guéri. Pour le dire, levez, et puis pour le lever. Pour le dire, sois purifié de ta lèpre, et puis pour purifier. Yo puissant assez pour faire des prodiges. Et puis, regardez qui ça le dit comme ça. Et qui font les rois de la terre pour les rassembler pour le jugement, pour les rassembler, monsieur Julie. Cela veut dire, parole, ça tout, ils ont capacité de persuasion. Esprit qui sortit, la Bible dit, esprit, parole qui sortit, il y a aller et puis il y a persuader les gens. Pour persuader les gens, il faut avoir intelligence. Il faut qu'il y ait un argument. Maintenant, pourquoi ça me faut lire verset ça? Il faut lire verset ça parce que verset ça, c'est seulement une copie médiocre de sa serviteur, bon Dieu, à café. Nous sortons de l'IA là, c'est une copie médiocre. L'IA est esprit qui a sorti dans la bouche. Mais Jésus dit, ces paroles que je vous ai dites sont. Monsieur lui-même, c'est toi, esprit. Ces paroles que je vous ai dites sont esprit. L'homme ne prononce ses paroles, bouche, ouvre bouche, une puissance spirituelle qui sortit. Qui a la vie ou bien la mort. L'homme dit puissance spirituelle là, ça veut dire qu'il est invisible. Mais elle a fait un pacte sur le monde physique. Elle a chassé une maladie. Elle a déplacé un objet. Elle a fait une main invisible venir et puis elle a fait plusieurs calottes. Ou elle a dit boule au nom de Jésus-Christ et puis elle a dit mais du feu prends sur moi. Ah, vous m'entendez les amis là. Ou elle a dit boule au nom de Jésus. Commandant pour boule. Donc la foi marche parce que l'homme prononce son parole, c'est pas l'homme prononce son parole par la foi. Et pour cette parole qui prononce, son puissance spirituelle qui sortit en la bouche. Ces paroles que je vous dis, c'est
1: l'esprit et vie.
0: Bon exemple négatif. Bon exemple positif. Ézéchiel chapitre 37. Ézéchiel chapitre 37. Nous n'avons avalé ossements desséchés. Nous n'avons pas les ossements desséchés dans Ézéchiel 37. Ézéchiel 37, verset 1er. Cadeau histoire. En nous lisant ça. Le prophète l'a dit, la main de l'Éternel fut sur moi. Et l'Éternel me transporta en esprit. Et me déposa dans le milieu d'une vallée remplie d'ossements. Il me transporte en esprit. Et puis, regardez, moi, on vallée. C'est eaux qui est seulement là. Verset 2. Il me fit passer auprès d'eux, tout autour. Et voici, il était fort nombreux à la surface de la vallée. Et il était, il n'y a pas seulement sec, non. Il était complètement sec. Ça veut dire, par contre, si pour terre était même, yo dry, yo blanche, complètement sec. Verset 3. Il me dit, fils de l'homme, ces eaux pourront-ils revivre? Je répondis, Seigneur, tu le sais. Il y a quelques questions, mon Dieu, Bozo. Vous me dites, Seigneur, ça, oui. Je dis, Seigneur, tu le sais. Verset 4. Il me dit, prophétise sur les eaux. Prophétise signifie qui ça? Parler. Prononcer parole moins doux. Est-ce qu'on a même? Maintenant, attendez, oui, il y a une légère différence, ou bien pas seulement une légère différence, je dirais une grande différence entre parler et prophétiser. Parler, ou bien dire, tu dis ce que tu penses, mais quand tu prophétises, tu dis ce que tu as reçu de Dieu. Celui qui prophétise n'est pas seulement parler pour le parler, il parle, il prononce ce qu'il a reçu de la part de Dieu. Laissez son recevoir de la part de Dieu. Un esprit qu'on a. On va parler. On va parler depuis l'absence de bon Dieu. Il parle les paroles encore. Il est prophétisé. Parce que ça a sorti dans le ciel. Il m'a seulement dit parler. Mais il dit on va prophétiser. Il dit prophétiser. En d'autres termes, parler sous yo. Mais parler, prononcer ça. Donc c'est ça que fait. En nous lisant ensemble. Il dit comme ça. Voici, il le dit prophétise sur les eaux. Et dis-leur qui ça? 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

L'Éternel dit, monsieur, dis, vous connaissez pas qu'est-ce que vous entendez, dis ossement desséché. 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Relève par nom, ossement desséché. 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Mais regardez qui ça le dit là, il dit ossements desséchés. Aïe, mais ça fait différence là. Écoutez la parole de Dieu. Si on dit cancer, ou dit cancer, écoutez la parole. Si son problème cholestérol, écoutez la. Si son problème jeu, écoutez la. Si son problème d'eau, écoutez la. M'badjou pas là, même tu vas baisser devant parole, bon Dieu, c'est ça, m'dou. Il dit, ossement desséché, écoutez la parole de Dieu. Et puis il dit ainsi par l'Éternel. Ainsi par le Seigneur, l'Éternel à ses eaux. Voici, je vais faire entrer en vous un esprit. Et vous vivrez. Parce que ces paroles que je vous ai dites sont esprit. Puisque c'est

tout sorti là-dedans. Ces paroles que je vous ai dites sont esprit et vie. Et puis il dit, je vous donnerai des nerfs, je vous ferai, je ferai croître sur vous de la chair. Et vous couvrirez de peau, je mettrai en vous un esprit. Et puis qui ça vous? Vous verrez, parce que ces paroles que je vous dites sont esprit et vie. Et puis qui ça même là pour ça? 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Et vous saurez, même au moment de sécher ça, on va connaître le bon Dieu qui est dans le ciel. Et vous saurez, verset 7, et puis regardez qui ça le dit. Mais la foi, l'Éternel dit, monsieur, vous le faites ça? Et puis, mais qui ça, monsieur, fait? La Bible dit comme ça. Je prophétisais selon l'ordre que j'avais reçu. Selon l'ordre. Nous avons remarqué là, il y a deux bagages là. Et le Ézéchiel fait commencer, Ézéchiel n'a pas de la foi. Le gars des bagages, il n'a pas de la foi, non, parce que l'Éternel ne laisse que le carré vivre. Bon, comme la parole avec bon Dieu. Bon, il y a le Seigneur, tu le sais. Mais si ça avec un homme, il t'a parlé, il t'a dit, oh, you out of your mind. 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Il t'a dit, oh, you crazy. 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L'obligé, t'es guéfré. Et il dit, Seigneur, tu le sais. Mais définitivement, c'est bon Dieu qui t'a la foi. Eh bien, puisque monsieur n'a pas la foi, et la foi vient de ce qu'on entend, et ce qu'on entend vient de la parole de Dieu, donc bon Dieu, pas une parole pour la foi venir. Eh bien, puisqu'on parle de la foi, il dit fils de l'homme, mais qui ça me fait? Mais qui ça me fait? Ou pas le prononcer, et puis moi-même, je vais la vie, je vais la vie. Parce que la foi, comment bon Dieu dit ça, le bras fait? Selon parole, et puis qu'on y a. Et puis, regardez qui ça le dit là. Verset 7, et puis il dit, j'ai prophétisé selon l'ordre que j'avais reçu. Non. Il n'a pas dit, j'ai prophétisé selon le sentiment que j'ai eu. Il n'a pas dit comme ça, j'ai prophétisé selon le raisonnement que j'ai fait. Il n'a pas dit, j'ai prophétisé selon ce qui m'a apparu droit, correct, possible. Bah, prophétiser selon ça me file, selon ça marcher ensemble. 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M'pas parler selon ça moi, m'pas parler selon ça me tendre, m'pas parler selon ça me toucher, m'pas parler selon ça qui semble qui doit. Les dit moi parler, moi prophétiser, moi répéter selon la parole de Dieu selon l'ordre. Ça c'est la foi. La foi apparaît devant situation. Hein? Il dit qu'on s'en fait cancer et pour relever le panneau. Cancer, vous avez passé ou un problème là? Cancer, you're in the wrong body. Non, ou vient une mauvaise adresse. Vous avez une mauvaise adresse. Parce que ce parole de Dieu, la Bible dit la loi de l'esprit de vie. La Bible dans moi, ça veut dire la moi pas qu'à venir marcher dans moi ou dans mauvaise. La cancer, la parole de Dieu dit. Et puis ma marche dans Kala, m'a déclaré. Il dit selon pas, me parler selon puissance. La foi marcher, c'est leur parler selon la parole de Dieu. Pas qu'il y a aucune garantie parole que nous-mêmes nous prononçons de par nous-mêmes, la bon effet. Ça que malgré effet, il dit selon parole là, selon l'ordre que je recevoir, selon parole, bon Dieu. Il dit je prophétisais. Et puis regardez qui ça le dit. Il dit comme je prophétisais. Comme je prophétisais. Please keep the verse up there. Comme je prophétisais, verset 7, il y eut un bruit. Comme je prophétisais, il y eut un bruit. 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Il y a un bruit et puis il y a un mouvement.

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Je vais terminer avant. 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Et puis il dit comme ça. Et les eaux. Les eaux s'approchaient. Les uns des autres. Pendant que je suis approché, pendant la prophétiser, pendant la

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Ézéchiel dit, non, va les ossements desséchés. 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

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Depuis l'église a fait commencer, fondé, nous toujours campé. 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C'est pour l'haïtien qui a porté l'évangile. 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M'pas qu'on comment va le réaliser. M'pas qu'on comment va. 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Ah, ou pas de ça, m'dou là.

intelligent, je vous ai dit. Son esprit, il y a un esprit de couvent, mais d'intelligence. 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L'aime prononcer, l'église a fait commencer. 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Mais c'est pour l'église multiculturelle. Bon, j'ai prouvé poche. 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

0: 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Parlez. Rabâchez les bonnes, marchez dans toute salle là, parlez, parlez, parlez. Parlons situation. Parlons tête chargée, parlez, parlez, parlez matin, parlez, parlez, parlez avec maladie, parlez avec tête chargée, parlez, parlez, parlez, parlez, parlez, comme tout parlez, tout parlez, parlez, parlez, parlez, parlez, parlez, parlez, parlez, parlez à montagne là, parlez avec diabète là, parlez avec maladie. Parle à la tête chargée. Parlez. Parlez, parlez.
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0: Dégagez-vous. Parlez. Parlez la nuit. Parlez la journée. Parlez le cœur content. Parlez le corps pas content. Quand on y en a Kaela. Parlez. Quand on y en a Chamkounia. Parlez. Quand on y en a dans l'église. Parlez, parlez, parlez, parlez, parlez, parlez, parole au nom de Jésus, c'est pour l'église multiculturelle, au nom de Jésus, c'est pour le multi-ethnique, au nom de Jésus, au nom de Jésus, c'est pour tabernacle, bâti, cache, au nom de Jésus, c'est pour Shekinah, remplir le monde, au nom de Jésus. Au nom de Jésus, au nom de Jésus, au nom de Jésus, parlez, parlez, allez, allez, parlez, parlez, parlez, parlez, qui situation qui devant, qui montagne qui devant, qui tête chargée qui devant, qui difficulté qui devant, ces paroles que je vous ai dites sont esprit, sont esprit, sont esprit, sont esprit, oh God, oh God. Oh God, oh God, alléluia, alléluia, au nom de Jésus, au nom de Jésus, au nom de Jésus, au nom de Jésus, au nom de Jésus. 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Au nom de Jésus de Nazareth, nous allons parler avec montagne. Aïe! Ces paroles que je vous ai dites sont esprit et vie. Hey, hey, hey, hey. Ou pas aucune idée de comment Maria ça va le restaurer. 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Paroles ou plus intelligent basé. 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Son esprit et vie. Ça veut dire, l'heure dit esprit et vie. Hein? Ça veut dire, l'on va prononcer son parole. La puissance du Saint-Esprit. Puissance du Saint-Esprit. Dragon en tête trois esprits différents. Mais moun qui n'a pas Dieu un seul esprit. Le Saint-Esprit de Dieu. Et puisque yon esprit qui est intelligence, ça veut dire puisque l'esprit, c'est l'esprit de Dieu. Ça veut dire intelligence qu'il a dans là, c'est l'intelligence de Dieu. Aïe aïe aïe. Nous en de parole ou prononcer, hein? C'est l'intelligence de Dieu même. 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Cap manifester. 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

c'est pas pouvoir, c'est pas puissance,

T'es que l'homme, c'est pas pouvoir. C'est pas pouvoir. Aïe, aïe, aïe, aïe. C'est pas plus. Mais par l'esprit. Parce que puissance de l'esprit, hein, c'est dans la parole libérée. Puissance de l'esprit, c'est dans la parole. C'est pas pouvoir. C'est pas puissant.

mettez Marc 11, verset 23. N'a fait trois prières rapides. Marc 11, verset 23. Combien de monde qui prêt pour parler avec quelques montagnes? Combien de monde qui prêt pour parler avec quelques montagnes? Au nom de Jésus de Nazareth. Marc. Cougnière! Sorti devant! Sorti devant! Sorti devant! Sorti devant! Elle reconnaît tout! N'en font la main! Au nom de Jésus! Depuis ces montagnes! Qui vient barrer! Recommando! Cougnière! Sorti devant! Elle reconnaît tout! N'en font la main! Au nom de Jésus! 1, 2, 3, go! Prononcez ça! Prononcez-le! Prononcez-le! Prononcez-le! Depuis ce montagne qui vient d'arriver, parle avec elle avec force! Prononcez-le! Alléluia! Allez, prononcez, prononcez, prononcez. Continuez par la veine. Commencez.

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Hallelujah. 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Motayo, motayo. 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Va déplacer. Malachi chapitre 3 verset 1er. Alna Malachi chapitre 3 verset 1er. Montayo. Malachi chapitre 1er verset 3. Projection proche de verset ça. Mais par l'esprit. Continuez, continuez. L'Éternel dit, j'ai eu la haine pour Ésaü, j'ai fait de ces montagnes une solitude. Ésaü, dans la Bible, lui représentait la chair. Moun qui tellement yeux sur bagage physique, li pa wè importance bagage de l'esprit. J'ai monsieur tellement fixé son plat manger, li pa bay droit déné. Montagne pa vle li Bible, pa vle prier, pa vle jeûner. Le feu de Dieu contre. Le feu de Dieu contre. Le feu devant Dieu contre. Le feu de Dieu contre.

dernière prière ça, on va le faire avec toute force. On va le faire avec toute force. Mais nous allons lire ça trois fois d'abord et puis nous allons faire prière ça. Nous allons faire dernière prière ça. En nous lire ensemble. 1. Les montagnes s'ébranlèrent devant l'Éternel. Ce Sinaï devant l'Éternel, le Dieu d'Israël. 2. Allez, lis ça encore. Avec plus force. Pour nous, on va le faire prier ça quatre fois encore, mais au lieu de dire ce Sinaï devant l'Éternel, le Dieu d'Israël, on va le dire, sinon il est Grégory, on va le dire, le Dieu de Grégory Toussaint. Sinon c'est Mika, on va le dire, le Dieu de Mika. Au nom de Jésus. Sinon c'est Michou, on va le dire, le Dieu de Micheline. On va dire nom avec prénom, avec toute signature, nom complet, pour qu'on est devant qui est-ce qui va trembler. Autant de ça, là, sous ces Grégory, on va dire devant Israël, le Dieu de Grégory Toussaint. Est-ce que l'église avait? 4, on allait. Les montagnes s'ébranlent devant l'Éternel. Ce Sinaï devant l'Éternel. Le Dieu de Grégory. 5, en aller. Le 6, en aller. Sept avec toute force. Les montagnes s'ébranlent devant l'Éternel.

0: mais par l'Esprit. 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
1: 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Merci pour la façon dont tu as utilisé le pasteur nous matin. Pour la parole que tu as partagée ensemble avec nous. Merci parce que tu fais nous connaître la foi parler. La foi pas seulement faire silence, mais la foi prononcer, la foi parler. 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Nous avons la foi matin, qui a exécuté parole. 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Nous demandons aussi pour continuer à utiliser, continuer à remplir. Protéger ben, toute grâce nécessaire pour continuer à faire volonté. Au nom de Jésus. Que l'Éternel nous bénisse et qu'il nous garde. Qu'il fasse briller sa lumière sur nous. Qu'il nous accorde la vie, la paix, la joie, la puissance, la bonté, l'autorité. Qu'il nous accorde la foi.

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1: 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Ça, son langage. Il a dit, non, je fais ça, je connais, et puis je vais aller, ça, je connais. Donc, ça veut dire, lui dit ça, le dit, c'est juste pour, non seulement, il a son langage impressionnant, langage impressionnant, et on dit le langage impressionnant. Donc, justement, pour lui montrer que de très fond que le grand, il connaît le bagage. Mais cependant, le langage qu'il fait, ça, je connais, il a utilisé en mystique. Tout, il a utilisé en mystique. 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Ça, son langage, les négociants mystiques. 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Et bien nous les chrétiens aussi, nous en a fait avec esprit. Qui esprit ça? C'est l'esprit de Dieu. Parce que Dieu est esprit. Il faut ceux qui l'adorent. L'adorent en esprit et en vérité. Maintenant, la question. Dieu est esprit. Il faut que ceux qui l'adorent, l'adorent en esprit et en vérité. Esprit ça? Qui ça veut dire? Question posée. Donc, nous allons entrer dans le numéro 4. Le numéro 4 qui nous a touché. Numéro 4, c'est le symbole de la grâce. Et excusez, le symbole du témoignage, chiffre 4, c'est le chiffre de témoignage. Le chiffre 4, c'est le chiffre de témoignage. Pour qui ça? C'est parce que il a équilibré chiffre de témoignage. Et ça fait, nous qu'on a prié, dit Seigneur, m'a regardé mon écran ça là, m'a regardé mon écran. 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

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L'église a doué prendre soin pasteur. L'église a doué prendre soin pasteur. 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Parce que au moment que pasteur a gien temps m'a montré ça on l'autre là m'pa toucher pour ça ou m'pa toucher pour ça bam bam bam bam sorti sur ça ça m'pa toucher pour ça OK bam toucher pour ça OK 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par exemple spiritualité l'homme en trichotomie l'homme l'esprit l'homme âme l'homme corps. Parce que l'homme en totalement l'homme plus spirituel que la matière, parce que le corps, l'homme un tiers matière, l'homme trois tiers ou bien trois quarts spirituel. Parce que nous gagnons âme avec l'esprit, c'est deux corps spirituels liés. Et c'est ça nous prenons retourner sous lui. 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Témoignage ou pas qu'à prendre témoignage. Ça qu'a passé, y a pas moi image m'a tremblé, image m'a fait flou. 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

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J'aimerais ça que tu acclames le Seigneur.

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Glory to God. Créer l'atmosphère spirituelle pour que Dieu puisse agir dans ce lieu. Glory to God. Continue à acclamer le Seigneur. Continue à le lever. Continue à le magnifier. Continue à l'exalter. Continue à l'élever. C'est ta soirée ce soir. Tu n'es pas venu ici pour rien. Tu n'es pas venu ici pour rien. Glory to God. Glory to God. Seigneur, nous te remercions. Nous te glorifions. Nous te remercions pour ce que tu vas faire. Te remercions pour qui tu es. Nous te remercions pour les merveilles que tu vas faire. Nous te remercions pour la nouvelle saison.

élevé ce soir. Oh, tu es magnifié ce soir. Tu es glorifié, Seigneur, ce soir. Seigneur, te remercie pour ce temps merveilleux qu'on va passer, Seigneur, dans ce lieu. On te remercie, Seigneur, pour ce que tu vas faire dans ce lieu, Père éternel.

0: regarde. Dis Seigneur, je bénis ton nom pour ce que tu vas faire dans cette nouvelle saison. Je bénis ton nom. Ouvre ta bouche avec moi. Yes. Dis Seigneur, je bénis ton nom. Je bénis ton nom pour ce que tu vas faire dans cette nouvelle saison. Je bénis ton nom pour ce que tu es en train d'opérer maintenant. Je bénis ton nom. Je bénis ton nom. Glory to God. Glory to God. Il y a des personnes qui ont... Il y a certaines personnes qui ont laissé leur voiture stationnée juste en face. J'aimerais, s'il vous plaît, que vous allez enlever votre voiture. Excuse-moi, ça commence en avril.
1: Amen. Donne une bonne main d'acclamation au Seigneur.
2: Quand je suis abandonné, maltraité, découragé, humilié, j'écoute toujours. Regarde la haine.
1: Jésus. Oh my God. Oh, oh, oh. Toi que nous glorifions, toi que nous exaltons. Alléluia. Donne la meilleure acclamation à ton Dieu. Et

Seigneur, nous te faisons de soi pour tout ce que tu vas faire maintenant dans le nom de Jésus. Que ton nom soit glorifié. Que ton nom soit magnifié. Que ton nom soit exalté. Que ton nom soit élevé. Seigneur, tu es assis sur le trône. Nul n'est comparable à toi. Ce soir, nous élevons ton nom bien haut. Nous élevons ton nom bien haut. Nous élevons ton nom bien haut. Nous élevons ton nom bien haut. Nous exaltons ton nom. À toi la gloire. À toi l'honneur. Au siècle des siècles. Dans le nom de Jésus-Christ. My God, gloire à toi, Seigneur. Gloire à toi, Seigneur Dieu. Gloire à toi, Seigneur. My God. Oui, moi, quoi, où c'est mettre la vie. Et moi, quoi.

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besoin présentement, c'est que la gloire de Dieu descende dans la ville. Alléluia, le ciel est ouvert dans la ville. Glory to God, Mandanabo Shata Mata. Jésus, Jésus. Emmanuel Mandako Shata. Alléluia, Alléluia, Alléluia, Alléluia, Alléluia, Alléluia, Mandabakata. Alléluia, Alléluia, Jésus de Nazareth, gloire te soit rendu, gloire te soit rendu, gloire te soit rendu, gloire te soit rendu, gloire te soit rendu. Gloire te soit rendu, Baraba. Gloire te soit rendu, Loko Shata. Baraba Tongo Shata. Baraba Kandaraba. Alléluia, Baraba Bakato. Gloire à la Masoto Koshandaraba. Jésus, my God. Jésus. Jésus. Jésus. Aïe, aïe, aïe, aïe, aïe, aïe, aïe, aïe, aïe, aïe, aïe, aïe, aïe, aïe. Jésus, Jésus, Jésus, reçois toute la gloire, reçois toute la gloire, reçois toute la gloire, rien n'est impossible à Dieu, reçois toute la gloire, Jésus, reçois toute la gloire. Ton agenda est sur ce peuple. Reçois toute la gloire. Reçois tout l'honneur. Alléluia. Notre

0: de Dieu dans cette atmosphère. Vous qui êtes là aujourd'hui, my God, asseyez-vous quelques instants. Je vais vous expliquer votre position dans quelques secondes. Vous n'êtes pas là ce soir pour votre agenda. Dis ça à ton voisin, tu n'es pas là pour ton agenda. Alors, dis à la personne derrière toi, tu n'es pas là pour ton agenda. Déclare cela encore avec conviction, tu n'es pas là. Vie transformée, ou bien peuple de Dieu, le Seigneur, présentement, nous a positionnés. Allez avec moi dans Juges chapitre 7. My God, give you praise. Ce qu'il nous promet reste vrai pour jamais. Notre Dieu veille encore. Juges chapitre 7. Juges chapitre 7. My God. My God. My God. My God, nous cherchons à voir la perfection de Dieu dans les cultes. Mais il y a quelque chose là que le Seigneur est en train de faire. Dans Juges le chapitre 7, le premier verset. Jérubbaal qui est Gédéon et tout le peuple qui était avec lui se levèrent de bon matin, campèrent près de la source de Haron. Le camp de Madian était au nord de Gédéon, vers la colline de mourir dans la vallée. L'Éternel dit à Gédéon, le peuple que tu as avec toi est trop nombreux pour que je livre Madian entre ses mains. Il pourrait en tirer gloire contre moi et dire, c'est ma main qui m'a délivré. Publie donc ceci aux oreilles du peuple, que celui qui est craintif et qui a peur s'en retourne et s'éloigne de la montagne de Gala. 22 000 hommes parmi le peuple.
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0: L'Éternel dit à Gédéon, le peuple est encore trop nombreux. Fais-les descendre vers l'eau. Je t'en ferai le triage. Celui dont je te dirai que celui-ci aille avec toi, ira avec toi. Et celui dont je te dirai que celui-ci n'aille pas avec toi, n'ira pas avec toi. Allez vous asseoir quelques instants, gars. Je sais que vous êtes fatigués, mais restez pas trop loin parce que je vais avoir besoin de vous. Parce que le vent a soufflé dans une autre direction. Gédéon fit descendre le peuple vers l'eau. Et l'Éternel dit à Gédéon, tous ceux qui lapperont l'eau avec la langue, comme lappe le chien, tu les sépareras de tous ceux qui se mettront à genoux pour boire. Ceux qui lapperont l'eau en l'apportant à la bouche avec leurs mains furent au nombre de 300 hommes. Et tout le reste du peuple se mit à genoux pour boire. Et l'Éternel dit à Gédéon, c'est par les 300 hommes qui ont la paix que je vous sauverai, que je livrerai Madian entre tes mains. Et tout le reste du peuple s'en aille chacun chez soi. Que le peuple de Dieu puisse dire amen. Très fort, amen. Ok. Il y a des principes qu'on doit comprendre dans le prophétique, et c'est un domaine qui est vraiment mal enseigné, qui est mal compris dans les Écritures, pas dans les Écritures, mais dans la génération dans laquelle que nous vivons. Parce que ce que nous faisons, nous voulons des paroles prophétiques pour nos vies, de la même manière que les incroyants cherche des paroles ou bien des directives entre les mains des médiums. Donc, ce que nous faisons, c'est que prophète, prophétise-nous une parole, donne une parole qui vient chercher notre insécurité, qui vient nous sécuriser. Donne-nous une parole qui nous démontre que notre futur sera bien. Donne-nous une parole qui nous démontre que nous allons devenir riches. Donne-nous une parole pour nous dire que nous allons avoir des loup-boutins. Donne-nous une parole qui nous dit que nous allons avoir la Mercedes. Donne-nous une parole qui démontre qu'on va être comme les vedettes d'Hollywood. Donne-nous une parole pour dire que mon mariage va aller bien. Donne-nous une parole. Or, le prophétique n'est pas là pour rencontrer ton insécurité. Le prophétique n'est pas là pour te donner des ambitions personnelles. Le prophétique n'est pas là pour te donner un encouragement simplement. Le prophétique est là pour exécuter la volonté de Dieu. Répète ça encore. Le prophétique est là pour le plan de Dieu. Déclare ça avec conviction, très fort. Le prophétique est là pour le plan de Dieu. Déclare ça avec conviction. Le prophétique est là pour le plan de Dieu. Si le prophétique doit servir seulement ta vie, alors ce n'est pas du prophétique. Ce n'est pas du prophétique. Ok? Il y a une différence entre une parole prophétique et l'onction d'un prophète. Je l'expliquais dans 1 Corinthiens 14, la Bible dit que le prophétique, la prophétie, elle encourage, elle console, elle édifie. Mais lorsque tu grandis en Dieu, lorsque tu deviens mature en Dieu, tu sais que tu ne dois pas tout le temps attendre une prophétie pour être fort dans ton identité. Vous connaîtrez la vérité et la vérité vous rendra libre. Si tu vis seulement de prophétique pour t'encourager, alors tu as un problème d'identité, d'estime de toi-même. Et ce que tu as besoin, c'est de la force de l'Éternel à l'intérieur de toi. Amen. Pourquoi je dis ça? Parce que ton courage, tu ne peux pas le prendre à partir d'un prophète, ni à partir d'une parole prophétique. Parce que si cette personne-là n'est pas là, comment tu vas faire pour t'encourager? Comment tu vas faire pour te consoler? Ça veut dire que quelqu'un qui grandit en Dieu apprend à dépendre de sa relation avec Dieu pour s'encourager. Est-ce que l'Église est avec moi? Lève ta main vers Dieu et dis, j'ai besoin que Dieu m'encourage par lui-même. Et si tu vas dans la présence de Dieu, plus tu restes dans la présence de Dieu, moins tu as besoin de paroles prophétiques pour t'encourager dans ton identité. Par contre, tu as besoin de prophéties qui exécutent le plan de Dieu pour l'humanité. Et c'est ce que nous voyons dans Actes chapitre 13, avant que je commente le texte de ce soir, dans Actes chapitre 13, lorsque la Bible dit qu'il y avait des prophètes à l'église d'Antioche. Et à partir de cela, l'apôtre Paul a reçu sa mission à l'international. Il devait aller vers les païens. Et c'est là que Dieu va révéler au travers des prophètes la direction pour le ministère de l'apôtre Paul. Et le ministère de l'apôtre Paul concernait les autres. Donc c'est plus grand que sa personne. C'est plus grand que sa personne. Est-ce que vous êtes avec moi? Ok. Donc puisque je sais que lorsqu'il y a une parole prophétique, par exemple, je vais vous donner un exemple, si Dieu vous dit, si Dieu vous donne un rêve, un songe, et comme par exemple Joseph qui a eu le songe, pasteur Naomi a enseigné ça il y a quelques semaines de cela, il a reçu dimanche dernier, elle disait, il a reçu le songe, il voit 11 étoiles qui se prosternent devant lui. Et lui pense que le rêve, ça a rapport avec sa famille. Mais la vérité, ça n'a pas rapport avec sa famille, ça a rapport avec la nation. Donc lorsque plus tard dans le plan de Dieu, il comprend que ce n'est pas une domination familiale que Dieu lui a donnée, mais c'est un chemin qu'il est en train de traverser pour que la nation d'Israël puisse naître. Parce que le rêve qu'il avait fait, il se concernait la famille, mais c'était la porte d'entrée, les 12 tribus d'Israël qui devraient ouvrir la porte pour que la nation d'Israël puisse naître, afin que le Messie puisse se manifester dans le monde. Donc, Joseph, ce n'était pas simplement de dire, « Oh, je vais dominer dans la famille. Je vais être celui qui va vous sortir du trou. » C'était beaucoup plus profond que ça. Ça faisait partie du plan général de Dieu par rapport au salut ou à la rédemption. Est-ce que vous êtes là? Ok. Pourquoi j'emmène...
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0: Pour aller régler tes petits bobos, c'est la mauvaise conférence. Parce qu'il y a un agenda que Dieu a présentement avec son peuple. Est-ce que l'église est avec moi? Il y a un agenda que Dieu a avec son peuple. Suivez-moi bien. Alors, dans cette conférence, il est possible que Dieu ne te dise pas dans quelle adresse que tu vas habiter. Il est possible que Dieu ne te dise pas quel sera ton mari. Mais tu fais partie d'une armée présentement qui va conquérir les territoires que le diable a volés. Comme Gédéon ici. Est-ce que l'église est avec moi? Je parle des gens qui sont venus chercher.

sont là ce soir pour la délivrance du peuple de Dieu dans le nom de Jésus. Voilà pourquoi que Montréal revient constamment dans mon esprit. Voilà pourquoi depuis tout à l'heure que je chante, j'arrête pas de proclamer le Québec. Où sont ceux et celles qui sont prêts maintenant à se battre, pas pour leur prophétie personnelle, mais pour une bénédiction qui va au-delà de leur famille? Parce que si toi tu passes, je passe. Si moi je passe, tu passes. Parce que l'église est avec moi. Et tu es prêt maintenant à te positionner spirituellement comme ces hommes-là. Et regardez deux catégories d'hommes. Le premier, Dieu dit tous ceux et celles qui non, le premier groupe, qui ne sont pas, qui ont peur, retournez chez eux. Parce que ce qui va arriver dans le chapitre 7, c'est un combat, pas simplement pour ta maison, mais pour la nation. Et Dieu dit, j'ai peur d'aller avec toute une foule, de peur qu'ils pensent que c'est eux qui ont donné la victoire au peuple. Et puis, ceux qui ont peur. Et qu'est-ce qui a caractérisé ces peurs? Sûrement, il y a des gens qui ont dit, bon, si je meurs là, qui va prendre soin de ma famille? Si je meurs, qui va prendre soin de ma femme? Si je meurs dans le combat, qu'est-ce qui va arriver? Non, je peux faire mieux. La grosseur de ces géants-là, ou bien le défi qui est devant nous, moi, je n'ai pas envie de risquer toute ma vie pour cela. Je retourne chez moi. Et la Bible dit que 10 000 personnes ont laissé le combat parce qu'ils avaient peur. 10 000 sont retournés parce qu'ils ont commencé à considérer leur personnalité, leurs ambitions. Ils disent, moi, là, que l'autre, on a le mourir pour eux, moi-même, moi et ma maison, nous servirons l'Éternel. Frères et sœurs, personne ne peut gagner la victoire si on n'entre pas dans le plan général de Dieu. Et la deuxième catégorie, je dis, ceux et celles qui sont prêts, mais voici la caractéristique. Il y a de l'eau qui puisse laper comme les chiens. Qui lapent l'eau, eux autres vont être en mesure de comprendre le combat spirituel, puis c'est avec eux que je vais gagner. 300 personnes pour aller combattre tout un peuple. Mais 300 personnes qui avaient le cœur à combattre réellement et qui étaient prêts à tout. De la même manière que chien, lorsqu'il est prêt, lorsqu'il a soif, il boit l'eau et il surveille ses arrières. Parce que nous, on ne connaît pas ça trop, surtout le peuple noir, nous voyons les chiens là quand même. Alors, il y a des caractéristiques du chien que vous ne comprenez pas. Mais le chien, qu'est-ce qui se passe? C'est que lorsqu'il arrive et qu'il va, il a soif et qu'il vient boire de l'eau, il boit, mais en même temps, il surveille. Il dit, ceux et celles qui ont cette caractéristique-là, c'est avec eux que tu vas les combattre parce que les autres qui vont se mettre à genoux, vont boire, puis à boire, ils n'ont pas le temps de voir s'il y a un coup d'épée qui va venir. Ils n'ont pas le temps, ils sont trop préoccupés par leurs besoins. Parce que le chien, il se boit, mais il surveille. Et Dieu dit, c'est avec ces gens-là que je vais travailler. Dans cette génération, dans ce culte ce soir, le Seigneur vient de me dire que vous êtes plusieurs là. Vous êtes déterminés pas pour votre agenda personnel, mais vous êtes dans un esprit de combat pour la nation. Et le ciel est ouvert présentement sur la ville. Et ça va dépendre maintenant de notre manière qu'on va se comporter présentement là. Pour pouvoir faire en sorte que le peuple passe. Je prie maintenant que la prière d'intercession s'élève dans un niveau présentement. Pour que non seulement que cette semaine soit une semaine de bénédiction pour ta vie, mais qu'il y ait quelque chose qui se passe dans cette ville. Qu'il y ait un mouvement qui s'enclenche. Il y a 2 ans de cela, Dieu m'a dit que le mouvement commence. Vous allez voir ça sur Internet dans un des messages que j'ai prêché selon Ézéchiel. Chapitre 37, lorsque Dieu dit je lève une armée, la vallée des ossements desséchés, et je sens dans mon esprit que ce soir, ce n'est pas une question de voiture, ce n'est pas une question de mariage, ce n'est pas une question d'ambition personnelle, c'est une question, Seigneur, on veut voir la ville être réveillée spirituellement. On veut voir la ville être réveillée spirituellement. On veut voir des gens venir à Christ maintenant. Seigneur, demain on verra pour demain soir, mais l'agenda de Dieu ce soir,

0: veut voir absolument Dieu tomber, faire descendre son fleuve dans cette ville et qu'un réveil éclate. Non pas un réveil de manière logique, mais un réveil qui secoue les familles. Un réveil qui emmène une révolution spirituelle. Vie transformée. S'il n'y a pas des gens qui crient pour la ville, on va couler. À quoi ça sert d'avoir une grosse maison si la ville est en ruine? Je ne sais pas si vous avez remarqué présentement comment là, à l'aéroport Trudeau, les gens sont en train de dire qu'il y a une radicalisation présentement des employés qui commencent à croire à l'État islamique. Présentement, la guerre qui se passe dans le monde, ce n'est pas une guerre au niveau territorial, mais c'est une guerre au niveau idéologique. Ce matin, j'étais dans un magasin en train de vérifier quelque chose et on m'a offert du café. On m'a dit, monsieur, allez dans tel secteur pour aller prendre le café. Lorsque je suis allé prendre le café, on m'a dit, le café fonctionne avec le iPad. Donc, tu dois mettre le iPad, quel café tu veux, quel de sucre tu veux, combien de lait tu veux, tu poses, tu pèses le bouton, pip, pip, pip, pip, et puis le café sort. Un iPad. Qu'est-ce qu'on va faire avec nos mamies? Très bientôt, écoutez bien, vous voulez pas, ça c'est le prophétique ce soir. Très bientôt, il n'y aura pas de caissière. Ce sont les ordinateurs qui vont tout faire. Tu finis d'étudier dans un programme aujourd'hui, tu ne sais même pas si demain, ce programme-là sera valide. J'écoutais mon beau-frère qui m'expliquait qu'il travaille à Radio-Canada et il m'expliquait que cette technologie, ce virage qu'on appelle le virage numérique, aujourd'hui, même les médecins, leurs métiers sont en danger. Pourquoi? Parce qu'au travers du cellulaire, tu peux prendre ta pression, tu peux prendre ton pouls, tu peux prendre beaucoup d'informations, tu peux marcher là et le cellulaire te dit combien de rythme cardiaque. Comment ton rythme cardiaque fonctionne? Ça veut dire qu'ils sont en train de nous préparer très bientôt pour aller au médecin. Tu pourras juste prendre ton iPad et dire, voici, je sens telle maladie juste ici. Et le iPad va diagnostiquer ça pour toi. Ça veut dire, même quand quelqu'un étudie comme médecin aujourd'hui, on ne sait pas d'ici 10 à 15 prochaines années. C'est des robots qui vont gérer la ville. Ils sont en train de travailler sur l'intelligence artificielle. Pour que les robots, et c'est déjà là, les banques sont en train de le vivre. Tout est en train de changer présentement. Et puis pendant ce temps-là que le monde est en train d'être façonné, le monde est en train d'être redéfini, l'Église veut recevoir des prophéties personnelles. L'Église veut avoir, savoir si son mariage va marcher. L'Église veut savoir, est-ce que je vais être millionnaire d'ici 6 mois? Ce n'est plus une question de millions, c'est une question de la fin des temps. Et que Dieu prépare maintenant un peuple prophétique qui va se lever pour aller prendre les territoires pour Christ. Et quand je parle de territoire, je ne parle pas de secteur manufacturier, industriel. Je parle des gens qui meurent chaque jour, qui s'en vont en enfer chaque jour parce qu'il n'y a personne qui se tient à la brèche pour pouvoir crier. Le prophétique, qu'est-ce qu'il fait? Il te donne une compassion des âmes. Le jour que tu vas commencer à penser pour les autres, Dieu va s'arranger pour que quelqu'un pense à toi. Et dans cette onction-là, écoutez bien, il y a un réveil qui s'est enclenché dans la ville. Depuis janvier 2017, il y a une atmosphère qui change. Il y a un vent qui souffle. Dieu dit, est-ce que vous savez reconnaître les signes des temps? Il y a un mouvement prophétique. Les gens sont en...
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0: 7000 personnes ont vu le culte d'hier soir et ils sont en train de demander quelle onction. La présence de Dieu est là. D'où vient cette onction-là? Quelle est cette église? Des commentaires, plus de 300 commentaires. Je n'ai même pas eu le temps de lire tous les commentaires. Pourquoi? Parce que les gens cherchent un lieu spirituel. Où est-ce qu'ils doivent se ressourcer? Vous avez vu cette femme qui est venue hier qui nous a dit, j'ai des démons, je viens de la religion musulmane. J'ai des démons qui me terrorisent. Ils cherchent une place. Maintenant, cette femme-là qui croyait à Mahomet et qui s'est rendu compte que Mahomet ne peut pas chasser des démons. Mais dans le nom de Jésus-Christ de Nazareth, tout genou fléchit et toute langue confesse que Jésus est Seigneur. Oh my God, les églises qui seront ouvertes à recevoir la présence de Dieu, parce que seule la présence de Dieu peut amener une transformation réelle. Ces églises-là verront des musulmans frapper à la porte et dire, est-ce que je peux me convertir? Est-ce que je peux accepter Jésus comme sauveur personnel? D'autres verront des vaudouisants venir. Tu sais, ça fait 25 ans que je sers tel esprit générationnel. Je ne vois rien, ça vient

je le reçois. Oh, crie-le très fort, dis je le reçois. Déclare-le, dis je le reçois. Déclare-le, dis je le reçois. J'étais en train de regarder. Les gens sont en train de crier de partout. De partout. On veut la présence de Dieu. On veut l'onction de Dieu. Pourquoi? Parce que les gens se sont rendus compte. Le diplôme ne règle pas le problème. L'argent ne règle pas le problème. Le mariage ne règle pas le problème. Les enfants ne règlent pas le problème. Ce qui règle réellement ta destinée, c'est quand Dieu est manifeste à l'intérieur de toi. Dieu dit, heureux ceux qui ont faim et soif de la justice, ils seront rassasiés. Je regardais aujourd'hui le premier ministre du Québec qui est passé par toutes sortes de défis, toutes sortes de choses, toutes sortes de scandales. Et pendant que ils sont en train, les journalistes sont en train de chercher toutes sortes de bibites qu'il y a dans la société. Nous, l'Église, nous sommes la seule réponse. Et pour ce faire, on a besoin du ministère prophétique. On a besoin des gens qui se lèvent et qui disent, ainsi parle l'Éternel maintenant. Ainsi parle l'Éternel. Je parle de machines, je parle de l'Éternel. Avec le plan. L'heure est venue où est-ce qu'on doit rentrer dans le royaume. On doit se convertir rapidement parce que la trompette va sonner très bientôt. Maranatha, Christ revient. Jésus est sur le point de retourner. La plus grande prophétie.

comme défi. On a besoin de la présence de Dieu pour nous aider. Écoutez ça. La Bible dit, Satan, dans Apocalypse chapitre 12, verset 12, il dit, Satan sait qu'il a peu de temps. Il est descendu vers la terre, animé d'une grande colère, sachant qu'il a peu de temps. Peu de temps. So, pendant que l'ennemi est en train d'établir toute une stratégie pour emmener l'humanité dans la perdition, encore beaucoup plus profondément dans le trou, Dieu cherche maintenant stratégiquement des hommes et des femmes comme l'armée de Gédéon qui vont se retrousser les manches et qui vont dire, nous sommes là pour l'agenda de Dieu, nous sommes là pour que le ciel soit ouvert sur cette ville, nous sommes là pour une percée spirituelle. Et je peux vous dire que quand j'ai commencé à prêcher ce message là l'ennemi est en train de se déchaîner contre notre ministère. On est en train de voir le diable paniquer. Pourquoi? Parce qu'on a décidé nous aussi d'avoir l'agenda de Dieu. So maintenant nous allons nous mettre debout maintenant pour maintenant rentrer dans cette position spirituelle. Où est-ce que nous allons combattre maintenant? Pas pour ton adresse simplement, mais nous allons combattre pour tous ceux et celles dans cette ville qui ont besoin d'entendre le message de l'évangile. Lève tes deux mains vers Dieu.

0: compassion des âmes. Avant qu'on aille dans la prière, la plupart des prophéties que j'ai entendues hier, qui ont marqué l'atmosphère spirituelle, ce sont tous les prophéties qui ont été déclarées par rapport à la vocation, l'appel ministériel. Tous ceux et celles qui ont reçu des paroles, je t'appelle à influencer cette génération. J'ai entendu des prophéties hier à faire peur de manière logique. Notre jeune fille là, qui a 18 ans, qui devait rentrer dans le domaine, toi, du soins infirmiers. Et puis Dieu t'appelle à faire quelque chose que normalement, logiquement, ça n'a pas de sens. Hein ma fille, ça n'a pas de sens que tu as reçu comme prophétie. Parce que Dieu va faire des choses bizarres, va faire des choses étranges pour étonner, afin que le peuple de Dieu et le monde sachent que c'est lui qui délivre, c'est lui qui élève. Dieu va élever des gens sans préparation. Dieu va élever des gens avec des chemins drôles. Je me rappelle quand j'ai reçu cette prophétie là, ma soeur, il y a quelques années de ça, il y a 23 ans de ça, lorsque Dieu m'a dit, tu sais qu'est-ce que Dieu m'a dit il y a 17 ans de ça? Il m'a dit, je vais te lever, mais tu ne vas pas aller à l'université. Je dis, oh, comment je peux avoir 25 ans et ne pas aller à l'université? Comment je peux avoir 19 ans et ne pas aller à l'université? Et puis Dieu a dit, tu vas rester dans ma présence, tu vas prier. Je priais 12 heures par jour. C'était ça mon travail, prier. Les gens commençaient à me critiquer de partout parce que Dieu m'a dit, tu ne vas pas aller à l'université, toi. Maintenant, je ne dis pas qu'on ne doit pas aller à l'université, les amis. Je veux qu'on soit balancé. Ce que je veux dire, c'est que les prophéties qu'on va avoir là présentement, écoutez bien, oui. Il y a des gens que Dieu va sortir de l'université. Ils vont commencer à évangéliser dans la rue et puis ils vont vivre de ça. Pourquoi? Parce qu'il y a des gens qui pensent qu'ils auront le temps de faire le doctorat. Mais Jésus aura le temps de venir peut-être. Il y a des choses bizarres qui se passent dans la société. Et j'ai un de mes fils qui est mort cette semaine, la semaine dernière, qu'on va enterrer la semaine prochaine. Kenson. Et regardez, il a eu une maladie, il a combattu de toutes ses forces. Regardez bien, qu'est-ce que lui a fait pour partir aujourd'hui? Et qu'est-ce que nous avons fait pour rester aujourd'hui? C'est Dieu qui décide ton départ. Toi, tu penses que tu vas avoir toute la vie, mais tu ne sais pas. Hier, il y a eu un groupe de personnes qui sont sorties de l'église.
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0: Vous ne connaissez pas votre avenir. Sur le peu de temps que Dieu vous donne, quand Dieu vous donne des prophéties, donc il sait quel est l'agenda qu'il a pour votre vie. Et la meilleure prophétie que tu puisses recevoir, ça ne doit pas être connecté à du matériel, ça doit être connecté à ton ministère. Qui n'a pas dit alléluia? La meilleure prophétie que tu puisses recevoir, nous sommes contents de recevoir des prophéties qu'on va avoir de l'argent. Nous sommes contents de recevoir des prophéties qu'on va avoir de grosses maisons. Mais la meilleure prophétie que je veux, c'est de savoir quelle est mon utilité sur la terre. Qu'est-ce que Dieu m'appelle à faire d'ici les 12 prochains mois? Lève tes mains vers Dieu. Lève tes mains vers Dieu. Parce qu'on a dans ma casa. Lève tes mains vers Dieu. Je veux que tu pries pour cette ville. Je veux que tu pries pour le réveil. Je veux que tu pries maintenant. Ouvre ta bouche, prie pour Montréal. À haute voix. Sans la musique quelques instants, je vais entendre le peuple à haute voix. Seulement ceux et celles qui comprennent la mission. Quand tu pries comme ça, prie comme si tu priais pour ta vie. Comme si tu priais pour ton mariage. Crie avec violence. Crie avec à haute voix. Il y a trop de gens qui meurent. Crie très fort. Les prophéties qui seront déclarées ce soir doivent être des prophéties ministérielles, des prophéties qui concernent ton mandat sur la terre. J'ai dit ton mandat sur la terre. On ne vient pas pour simplement des biens matériels. Tu n'as pas besoin de prophéties pour des biens matériels. Tu n'as pas besoin de prophétie pour des biens matériels. Tu n'as pas besoin de prophétie pour ton compte de banque. Montons plus haut. Dieu a un appel. Dieu a un appel. Ceux qui sont sur Internet, qui me suivaient sur cellulaire, sur ordinateur. Tu n'as pas besoin de prophète pour décréter ton adresse. Ce que tu as besoin, c'est la révélation de ta destinée. My God, not about time. Montréal, le feu doit descendre. Le fleuve de Dieu doit descendre. Ceux qui ont une passion pour l'évangélisation, Dieu a un rendez-vous avec vous cette semaine. Ceux qui ont une passion pour le bien-être des autres, Dieu a un rendez-vous cette semaine. Ceux qui ont une passion pour que d'autres puissent se convertir, Dieu a une passion pour toi cette semaine. Dieu a une rencontre. Ramakasuto. Je veux des dons spirituels pour pouvoir faire avancer le royaume. Je veux recevoir une prophétie pour que mon église aille de l'avant.

l'écran pour moi le psaume 29. Le psaume 29. Nous allons crier pour que la gloire descende. My God, nous voulons rien d'autre que la gloire. Seigneur, nous voulons rien d'autre que la gloire. Merci Seigneur pour les belles maisons que tu nous as déjà données. Merci pour nos beaux enfants.

0: Psaume 29. Et à chaque fois, je vais m'arrêter. Vous, vous allez crier gloire. Exemple, je vais dire rendez à l'Éternel. Vous allez crier.
1: Et je veux que vous le criez de toutes vos forces. Le royaume de Dieu est forcé, ce sont les violents qui s'en emparent. Ceux qui me suivent à la télévision, criez dans votre maison que gloire, il faut qu'il y ait une onction qui éclate lorsqu'on déclare cela dans le nom de Dieu. Amen.
2: 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Wow.
0: Rendez à l'éternel. Fils de Dieu, rendez à l'éternel. Rendez à l'éternel.
1: Gloire
0: et honneur.

se la savait dit loi. La louange, le prophétique marche aussi avec la louange et l'adoration. Lève tes mains vers Dieu comme si tu étais un combattant. Crie gloire. À chaque fois tu appelles la gloire de Dieu, la gloire qui est placée à l'intérieur de toi,

0: Je veux qu'on chante l'éternel même moi.
1: Yes.
0: L'éternel même moi. Pendant qu'on chante ça, un chant que Peter a écrit, pendant que nous chantons ça, que dans la louange, que le ciel soit ouvert maintenant dans le nom. Montréal, lève ta main, dis gloire. Je veux que vous fassiez ça pour moi.
2: Oh, oh,
0: au revoir. Oh, oh. Vous allez proclamer. La gloire de Dieu va être lâchée à Montréal, non. La gloire de Dieu va être lâchée dans Montréal. La gloire de Dieu va être lâchée sur le territoire. Lève tes mains, Dieu. Commencez à louer ton coup. Ton coup, mon cap coumé.

0: Morobokosha. Pasteur Fabius, amène ton équipe d'intercession. Morobokoshata, mets-toi là. Marabakasata. Morobokosha. Mais restez juste là, équipe d'intercession. N'avancez pas. Juste laisse-la. J'ai une parole pour l'équipe d'intercession de l'église. Lève tes deux mains, prends son micro. Morobokoshata. Marabakasa. Dieu dit, il vient de shifter avec toi. Depuis, ça fait 12 ans, tu as reçu le don des rêves. Tu as gagné beaucoup de combats avec le don des rêves. Mais l'ennemi est passé et il a volé une partie de ta mémoire au niveau des rêves. Dieu dit, à partir d'aujourd'hui, à partir de ce moment même, quand j'ai commencé à enseigner cet enseignement, tu as été devant ton Dieu. Tu lui as dit, Seigneur, qu'est-ce qui s'est passé? J'ai gagné tellement de victoires dans mes rêves. Et maintenant, je ne vois que partiellement. Maintenant, je ne vois qu'un peu. Seigneur, s'il te plaît, redonne-moi ce don. Dieu dit, ma fille, parce que tu t'es humiliée, parce que tu m'as demandé ce don, je te déclare aujourd'hui même, ton don de vision, ton don des songes va augmenter. Tu vas voir dans l'esprit. Tu vas discerner des choses. Dieu dit, même au travers de ce ministère, je vais t'utiliser puissamment. Tu seras mes yeux. Tu seras ma tête. Tu seras ma bouche.
1: Tout le plaisir.
0: Dieu dit, je vais te montrer des choses.
1: Aie un cahier, un stylo. La TVL,
0: parce qu'à chaque étape,
1: idéal
0: à chaque
1: et référentiel.
0: Que ce soit personnel, familial, ministériellement, Dieu dit, toi quand tu vas dormir, ton sommeil m'appartiendra. Le diable ne pourra plus venir voler tes rêves. Il ne pourra plus voler tes songes. Il ne pourra plus voler tes visions. Dieu t'a même donné un don de vision qui a disparu soudainement. Et Dieu dit, aussi soudainement que ça a disparu, c'est aussi soudainement que je vais ramener le don de vision dans ta mémoire.

0: Tu cries après ma gloire. Ça fait des années que tu es à genoux devant moi. Dieu dit, ta prière a été exaucée. Ta prière a été exaucée, dit l'Éternel. Ta prière a été exaucée. Ne promène pas des regards inquiets. Je ne t'abandonnerai jamais. Je ne te délaisserai jamais. Jamais, jamais, jamais, jamais, jamais, jamais. Il y a une porte qui s'ouvre devant toi. D'ici 3 mois, il y a une grosse porte qui va s'ouvrir devant toi. Et Satan, le diable, je t'interdis. Tu viendras témoigner ici. Je t'interdis de toucher à cette porte. Tu vas faire un rêve, dit l'Éternel. Je viens te donner une clé. Et cette clé-là sera la clé de ta délivrance. À chaque fois, tu vas élever tes mains devant moi. Je vais accourir. Je vais venir devant toi. Oh, je ne te laisserai jamais, jamais, jamais. Tu m'as fait une promesse. Il y a 12 ans, tu as dit, Seigneur, tu n'avais plus rien. Tu avais presque tout perdu. Il y a 15 ans de cela plutôt. Et tu as dit, Seigneur, toutes ces choses que j'ai perdues ne veulent rien dire. Tant aussi longtemps que tu es là avec moi. Toutes ces choses ne veulent rien dire parce que je sais que tu peux me les redonner. Mais la chose pour laquelle je crie, c'est ta présence. C'est ton onction. Et Dieu dit, je te oins. Est-ce qu'il y a quelqu'un l'oudit ici dans la salle? Rochaka, si tu es là, cours rapidement. Rokochata, rebe soko. Marabokocha, un nouveau manteau. Eh soko rokochata. Rokosaka. Rokocheke, rabeko. Rosaka. Un nouveau manteau. Marabokochata. Un nouveau manteau. Un nouveau manteau. Marabokocha. Est-ce que l'oudi est là? L'oudi, j'entends l'oudi. Lève tes deux mains. Dieu m'a dit de te dire, le combat est terminé. Le diable a fini de jouer avec toi. Tu es ma fille, dit l'Éternel. Ça s'arrête là aujourd'hui. La dépression s'arrête là. La confusion s'arrête là. L'humiliation s'arrête là. Les défaites s'arrêtent là. L'échec s'arrête là. La maladie s'arrête là. L'esprit de mort s'arrête là. L'esprit de folie s'arrête là. Il y a un esprit de folie qui travaille sur ta tête depuis 2 ans. Ça vient d'Haïti. Ça vient de la Gonaïve. À plusieurs reprises, tu aurais dû mourir. Et ça vient sous forme de confusion. Quand ça vient, tu perds toute identité. Tu ne te rappelles même plus de qui tu es. Et quand ça vient, t'entends littéralement de mourir, de te tuer, de te suicider. Mais Dieu a permis que cet esprit-là te combatte sans l'enlever. Parce qu'il voulait qu'au travers de ça, que tu le cherches. Il voulait au travers de ça avoir une rencontre personnelle avec toi. Il y a des gens dans ta famille qui combattent contre ta conversion. Qui combattent le fait que tu as donné ta vie au Seigneur. Mais ce qu'ils ne savent pas, c'est que tu as été choisi avant même la fondation du monde. Tu n'as aucun part avec Erzuni, avec les démons générationnels. Dieu dit, je t'élève, j'élève ta tête. Dieu dit, tous ceux qui ont pris emprise sur toi, tous ceux qui te dominaient, je viens de les expulser maintenant, maintenant, maintenant, dit l'Éternel. Dieu dit, il y a une joie qui va t'envahir comme jamais, comme jamais, comme jamais. La joie de l'Éternel sera ta force. Dieu dit, ton emploi, tu vas avoir une promotion. Là où on te combat, c'est là que tu vas réussir. Là où on te fait la guerre, c'est là que tu vas remporter la victoire. Dieu dit, je t'aime d'un amour infini. Tu es ma fille, tu m'appartiens. Souvent le diable vient te dire, tu es orpheline, tu n'as personne. Tous les gens t'humilient. Les gens que tu as fait confiance. Toi, tes coups viennent de l'intérieur et non de l'extérieur. Tu es brisé, tu es en 1000 miettes. Mais Dieu dit, ce soir, je suis tes larmes. Je suis tes larmes. Tu vas devenir une guerrière dans la prière. Une guerrière dans la prière. Présentement, ta bouche a été fermée dans le monde spirituel. Mais Dieu dit, je délie ça maintenant. Le goût de prière est à l'intérieur de toi, mais ça ne peut pas sortir. Dieu dit, maintenant, c'est relâché. Femme d'honneur, femme vaillante, femme de vision. Femme d'honneur, je le répète. Femme de vision, femme d'identité, femme transformée, femme de destinée, lève-toi. L'enfer ne peut plus te retenir. La mort ne peut plus te retenir. La dépression ne peut plus te retenir.
1: Je commande maintenant à cet esprit-là de lâcher. Now! Lâche! Now! Now! Now! Now! Laquelle, monsieur, laquelle? Now! Je t'entends.
0: Priez l'église, priez.
1: Glory to God, glory to God, glory to God. 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
0: God.
1: Juste s'il vous plaît, restez les prières, restez dans un état. Un
0: Marabaka état shata.
1: À haute voix.
0: Moroboko shata. Moroboko shane rebekala. Moroboko shaka. Moroboko shata. L'équipe d'intercession de l'église, venez là. Et tous les gens dans ce lieu, seulement les gens dans ce lieu, s'il vous plaît, qui ont l'habitude de faire des rêves. Et lorsqu'ils font les rêves, ça arrive. Que ça soit un rêve positif ou négatif. Ça arrive. Vous rêvez de quelque chose. Vous rêvez que quelqu'un va mourir. Une semaine ne passe pas. Soit on vous dit que la personne est malade, ou vous apprenez que la personne est réellement décédée. Vous voyez clairement dans des rêves. Venez en avant. Uniquement les gens. Puis je parle des rêves réellement. Quand vous les rêvez, ça arrive. Il y a des gens parmi vous, l'ennemi a infiltré ça. C'est un don que Dieu vous a donné. Mais le diable a infiltré. Ce soir, vous allez être nettoyés. Et il y a des hommes qui doivent avancer. Il y aura un nettoyage. Cette prophétie ne concerne pas uniquement des femmes. Il y a des hommes qui doivent être là. Morokocha. Le diable va perdre la bataille. C'est pas vrai. 2017, les dons vont être lâchés parce que Dieu a besoin de vous. Il y a le chaos présentement sur la terre. Dieu a besoin de vos yeux. Il a besoin de vos mémoires. Il a besoin de vos têtes. Et il y aura un nettoyage qui va se faire dans l'esprit. Je veux que l'équipe d'intercession se disperse. Je savais qu'il y avait des hommes qui devaient... L'équipe d'intercession, mettez-vous derrière, pardonnez-moi. Avancez. Pasteur, j'aurai besoin de toi. Marabaka shata. Moroboko saka. Véronique, viens ici. L'éternel me louange. Viens te mettre devant moi. L'éternel me louange. Oh, me louange. Lève tes deux mains bien haut. Tu as reçu le don des rêves. Mais c'est un don qui est héréditaire. Sauf que tes ancêtres l'utilisaient dans le monde de la sorcellerie. Toi, Dieu te l'a donné. Depuis avant ta conversion, tu avais ce don-là. Est-ce que j'ai raison? Tu voyais constamment des choses. Et ton don de c'est pas juste des rêves. Toi, tu as même le don de vision. Des fois, tu vois des images. Et si je me trompe, s'il y a des choses qui ne sont pas claires, c'est correct, tu m'arrêtes. Des fois, tu vois des images, même des bêtes, dans tes songes ou dans tes visions. Ce don-là a été infiltré par l'ennemi. Parce que dans ta lignée, ils l'ont toujours utilisé de manière démoniaque. Mais il y a une nouvelle lignée que Dieu a commencé avec toi. Il y a une nouvelle lignée que l'Éternel a commencé avec toi. Et tu vas voir réellement dans l'esprit. C'est pour cela que pendant les 3 dernières années, tu as passé beaucoup de temps dans la parole. Et tu ne comprenais pas pourquoi. Tu lisais constamment ta Bible. Tout le temps, tout le temps. Il y a des passages que tu lisais. Tu ne comprenais même pas pourquoi Dieu t'envoyait constamment dans ces passages. C'est un nettoyage. Même quand tu ne les comprenais pas de manière intellectuelle, mais spirituellement. C'est imprégné dans ta tête.
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0: Tu vas voir des choses dans l'esprit. La seule chose, Pasteur Fabi, tu es où? Okay. Tout ce que tu vas avoir à partir de maintenant, je veux que tu appelles Pasteur Fabius. Tu le lui donnes, que ce soit des visions ou des rêves. Et je veux qu'il m'en fasse part. Jusqu'à ce que je sois sûr que ce don est complètement clean. Mais tu fais partie des pions que Dieu va utiliser dans la nouvelle génération. Tu viens de loin, mais il y a un but derrière tout ça. Il y a un but derrière. T'as destiné plus qu'un mariage, plus qu'une maison, plus que des voitures. Dieu t'appelle à impacter des vies, ses enfants. Et ce don-là, il va te nettoyer complètement et totalement. Et je te le répète encore, ta famille va venir à Christ. Ta famille va venir à Christ. Ils viendront parce que ta vie, c'est un modèle. C'est un modèle. De la même manière, Joseph. Dieu a envoyé Joseph de très, très loin. Mais la prophétie sur la vie de Joseph a été chercher sa famille. Ta famille, prépare-toi. Passe beaucoup de temps dans la prière. Présentement, tu as fait un grand nettoyage dans ton entourage. Tu es seul et c'est correct. Dieu le veut ainsi. Ne panique pas. Essaye pas de retourner. Essaye pas de reprendre contact. N'envie personne. N'aie pas d'animosité avec personne. Mais Dieu veut ce moment pour toi, seul à seul. Il le veut. C'est pas parce que tu es une mauvaise personne. C'est pas parce que tu n'es pas capable de garder des amitiés. Mais dans ce temps-là, Dieu a besoin de download des choses à l'intérieur de toi. Parce que tu juste lui imposer les mains, prier avec elle pour que ce don-là. Marabaka shata. Morobokosata. Marabababakando roboshia. Cynthia, viens ici. Le diable a des problèmes parce que Dieu est en train d'élever un peuple. Dieu est en train d'élever une armée. Lève tes deux mains bien haut. Approche-toi. Ça s'arrête là. Les bêtes que tu vois dans ton sommeil, les serpents que tu vois dans ton sommeil, ça s'arrête là. Le diable a fait un jeu avec toi. Dieu t'a donné le don de rêve et de vision. Mais souvent, tu vas voir plus le côté négatif que le positif. Des fois, tu te vois dans des trous noirs. Est-ce que j'ai raison? Tu t'es même déjà vu dans un cercueil. Donc pour toi, le don de rêve, c'est uniquement négatif. Et le diable a travaillé ainsi. Parce qu'il sait que le jour que tu vas commencer à avoir dans l'esprit, qu'il aurait des problèmes. Le jour que Dieu va ouvrir tes yeux, le jour que ce don va devenir pur, il sait que tu vas le détrôner. Dans le sens qu'il y a des plans qu'il fait que Dieu va te montrer. C'est pour ça. Tu as peur de dormir la nuit même. Quand ton mari n'est pas là, tu as peur. Tu ne dors littéralement pas. Tu passes des nuits blanches. Quand il n'est pas dans la chambre, quand il n'est pas avec toi, tu refuses de fermer les yeux parce que ce que tu vois, c'est effrayant. Et des fois, ça va au-delà de ce que tu vois. Tu les sens même qui viennent sur toi. Tu vois beaucoup d'images dégoûtantes dans tes rêves. Ça s'arrête là parce que Dieu te nettoie ce soir. Il te nettoie. Le diable ne pourra plus polluer ce don. Tu vas commencer à voir dans l'esprit. Et le don de discernement t'est accordé aussi. Le diable a perdu une grosse bataille ce soir. Parce que c'est terminé. Et si tu avais parlé, si tu avais ouvert ta bouche, dit l'Éternel, si seulement tu m'avais demandé de l'aide, le premier jour, je serais accouru vers toi. Mais à partir de maintenant, tu reçois ta victoire. À partir de maintenant, tes rêves vont venir tout droit du trône de la grâce et tu verras des vies être transformées. Mon fils ici, viens s'il te plaît. Lève tes deux mains. Toi aussi, tu as un don de vision terrible, terrible. Je ne te connais pas. Tu vois des choses. Tu vois des choses. Et tu vois des choses sur des gens très proches. Souvent, tu ne sais même pas comment leur dire ça. Parce qu'ils sont tellement proches de toi. Et souvent, c'est des choses négatives. Des fois aussi, c'est des choses positives. Mais Dieu t'appelle toujours à aller les voir pour les conseiller. Tu as un esprit pur en toi. My God. My God. Tu as un esprit doux en toi. Et au-delà de tout ça, tu as un esprit de crainte. Tu crains l'Éternel. Au-delà de ce que les gens peuvent penser. L'homme regarde à l'apparence, mais Dieu regarde au cœur. Et Dieu t'a donné ce don-là.

chaque fois le ministère arrive dans ta mémoire, la peur embarque. Parce que tu ne vois pas comment ça va arriver. Tu ne vois pas comment tu peux le faire. Les gens qui t'entourent te regardent à l'œil nu et ils te disent que tu n'es pas qualifié. Mais Dieu dit, je te qualifie. Je te qualifie avec ce don. Tu vas emmener des milliers à moi. Des milliers. Des milliers, dit l'Éternel. Je te donne une jeunesse. Je te donne une jeunesse. Tu as sous le cœur d'aller dans les prisons, faire du ministère dans les prisons. Dieu dit, je te relâche. Soudainement, je vais te donner un contact. Soudainement, tu seras ma bouche dans les prisons. Soudainement, tu seras ma main dans les prisons. Soudainement, my God. Soudainement, dit l'Éternel, tu seras celui qui va me représenter dans cette génération. Il y a un ministère qui t'attend. La première étape, Dieu va te positionner. Tu vas avoir une couverture spirituelle. Un homme de Dieu, c'est ce que tu demandes à Dieu. Tu dis, Seigneur, j'ai besoin d'un coach. Je ne peux pas y aller tout seul. Et au moment même où je te parle, Dieu va te mettre la conviction. Dieu va t'envoyer un homme qui va te prendre, un homme de Dieu qui va te prendre sur ses épaules, qui va t'apprendre, qui va te coacher, qui va te mentorer, qui va t'apprendre la parole, qui va t'apprendre comment avoir le cœur de Dieu, comment passer du temps dans la présence de Dieu. Parce que tel est le cri de ton cœur. Tu ne cries pas pour un mariage ni pour une voiture, toi. Tu cries, ton âme, ton cœur, ton esprit crie après Dieu. Et Dieu dit, mon fils, j'ai entendu tes prières. Mon fils, j'ai entendu les vœux de ton cœur. Avant même que tu m'appelles comme Zachée, je t'avais vu. Je t'avais déjà vu avant même que tu m'appelles. Et je te qualifie pour cette grande œuvre. À partir de maintenant, Dieu restaure les rêves que l'ennemi t'a volés, les songes qu'il t'a volés. Tu vois de moins en moins, mais Dieu dit, je vais te donner au centuple et je vais nettoyer ton esprit. Parents, pères, impose-lui les mains.

Je vous l'ai toujours dit, surtout ceux qui sont en avant. Marabaka shata. 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Amenez-la moi. Oui, s'il vous plaît.

lève tes deux mains, lève tes mains devant mon Dieu. Je vais lui donner sa prophétie en créole. 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

0: 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Est-ce que Marie ou là? Est-ce que son mari est là quelque part? Venez s'il te plaît. 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Bon Dieu, plantons dans l'église. Il y a des bails qui peuvent arriver. Bon Dieu, prends le temps. Tout ça à l'avance. Parce que son don, bon Dieu, bah où? 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Je le répète, ma con. Moi, des bails que vous avez dans l'esprit, c'est incroyable. Même Jean-Daniel, tu as un don ça. Et en plus, que vous avez même qu'à interpréter. De pour un bail non dormi, clairement, ou ka dit qui ça veut dire. Même laisser par image, des images bizarres ou capable d'interpréter. Et bon Dieu dit, il peut le raffiner dans ça dans la vie. Il peut le raffiner, il peut le garder. Diable n'a pas de problème avec dans ça. Diable n'a pas de problème. Chaque étape, bon Dieu peut le dire qui j'en pour faire. N'a pas réussi dans le pays ça. 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Au nom de Jésus. Pour les autres, je vais imposer les mains rapidement, j'aurai pas le temps. Seigneur, je prie que ce don soit filtré par ton esprit, parce qu'on va juste imposer les mains.
1: Ah, levez vos mains, levez vos mains. Je ne peux pas épuiser la femme de Dieu. Monte là. Ok, tenez, mettez-vous debout, tout le monde à l'église. Tout le monde, pardon, excusez-moi. Mettons-nous debout. Étendez vos mains. Regardez. Vous êtes tellement nombreux que je ne peux pas imposer les mains sur tout le monde, ok? Le vent de Dieu va juste souffler. Mais ceci, écoutez bien. Je vous ai dit que paroles prophétiques que vous allez recevoir, c'est des paroles concernant vos ministères. Parce qu'à la fin de votre vie, tout ce qui va rester, c'est ton ministère, ok? Regarde, le don des rêves. Pendant que pasteur les a fait avancer en avant, Dieu continue à nettoyer le peuple de tout ce que l'ennemi a volé dans vos rêves. Ceux qui ont perdu leur mémoire, levez tous vos mains vers Dieu maintenant. On va prier pour que le Saint-Esprit maintenant nettoie chacun d'eux. Ceux qui nous écoutent sur Internet, même si vous n'êtes pas là physiquement, levez vos mains là où vous êtes. L'onction de Dieu n'a pas de distance. Il peut vous toucher là où vous êtes. Là où vous êtes. Et je vais prier pour que ce vent de Dieu puisse soufflez sur vous et que vous soyez en mesure maintenant de recevoir clairement dans vos subconscients. Seigneur, Nao et moi, on se tient maintenant dans l'unité et devant toi. N'ayez pas peur de l'onction de Dieu. N'ayez pas peur.
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